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2: Petit déjeuner de Colette Nas. Le matin, quand on a faim, rien n'est meilleur que le pain. On est assis tout en rond, on se dit bon appétit et l'on croque. Que c'est bon! Les tartines, pas trop fines, avec de la confiture bien sûr et du beurre. Ah, la bonne heure! Le nez dans le bol, on boit avidement. On boit, on mange, on rit. Je vous le dis, la journée commence bien, on est ravis. 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

0: Voici votre météo pour ce mardi après-midi. Alors ce mardi, on aura un temps visiblement plus nuageux hein, sur l'ensemble de la région, avec un peu plus de vent même dans l'heure. Et pour ce qui est de Rouen, on a un risque d'orage, donc prudence pour les températures. Elles varieront entre 24 et 28 degrés, à peu près 24 degrés du côté de Dieppe, 27 au Havre et à Évreux, et 28 degrés à Rouen.
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1: Avez-vous cessé de rire ? Dans Proverbes 17 au verset 22, nous lisons « Un cœur joyeux est un bon remède ».
2: Si vous voyez que votre vie est toujours en noir, si vous avez cessé de rire avec votre famille, alors quelque chose ne tourne pas rond dans votre existence. Dans la vie, il y a un temps pour rire. Voir Ecclésiaste 3, 1 à 4. Peut-être direz-vous, mais en ce moment, je ne vois plus aucune raison de me montrer joyeux comme je l'étais à 20 ans, ou 30 ou 40. Alors prêtez attention au premier verset des psaumes suivants. 124. 125 et 126 qui nous disent « Si le Seigneur n'avait pas été pour nous, quand les hommes se sont dressés contre nous, il nous aurait engloutis tous vifs. Ceux qui ont confiance dans le Seigneur sont comme le mont Sion qui sera toujours là, inébranlable. Quand le Seigneur ramènera les captifs de Sion, notre bouche était pleine de rire. Alors on disait parmi les nations, le Seigneur a fait pour eux de grandes choses. »
1: Lorsque vous parvenez à vous réjouir malgré les difficultés qui vous entourent, les gens voudront découvrir quel est votre secret. Et vous avez toujours une bonne raison de vous réjouir, sachant que Dieu est à vos côtés et qu'il ne vous abandonnera jamais. La médecine nous a confirmé ce que la Bible nous enseigne, que le rire efface le stress et renforce notre système immunitaire. Car un cœur joyeux est un bon remède, sans compter qu'une attitude positive devant la vie vous sera d'un grand secours dans vos relations avec les autres et vous gagnera leur coopération.
2: Si au contraire vous gérez mal les temps de crise, ajoutant à la confusion des autres, comment pourront-ils imaginer que vous soyez capable de résister avec bonheur aux pressions de la vie? Si vous demeurez calme et plein d'humour, même lorsque tout semble s'écrouler autour de vous, beaucoup voudront vous épauler et travailler à vos côtés, avec enthousiasme et loyauté. Certains problèmes de l'existence sont difficiles à résoudre, c'est sûr, mais nous ne gagnerons rien à n'envisager que le côté le plus négatif. Laissez ces problèmes entre les mains du Seigneur et autorisez-le à les gérer. Job a dit: il finira par remplir ta bouche de rire et par mettre sur tes lèvres des cris de joie. Voir Job 8, 21. Et si lui a pu dire cela, après ce qu'il avait vécu, certainement vous pouvez faire de même.
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1: Amis auditeurs internautes de la radio La Sentinelle, vous qui nous écoutez à travers les www.radio-rls.fr ou sur le 97.9 FM, nous sommes très heureux de rentrer chez vous pour votre émission tant attendue, tant aimée, 180 secondes de foi. J'ai une bonne nouvelle pour toi aujourd'hui. Dieu combat pour toi. Exode chapitre 14, verset 14, c'est bien ce texte qui nous servira comme toile de fond. L'Éternel combattra pour vous, et vous, gardez le silence. Moïse déclare au peuple d'Israël, l'Éternel combattra pour vous, et vous, gardez le silence. Je veux te dire aujourd'hui, dans les moments d'impuissance, Dieu agit. Lorsque les forces humaines s'arrêtent, la puissance divine commence. Dieu est celui qui délivre son peuple et ouvre des chemins là où il n'y en a pas. Aujourd'hui, mon frère, ma sœur, remets-lui tes combats, car Dieu agit là où tu ne peux plus agir. Laisse Dieu être Dieu dans ta vie. L'Éternel combattra pour vous, et vous, gardez le silence. Sur ce, bonne et heureuse journée. Que le Seigneur vous bénisse abondamment.
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1: Des étapes vers une dépression surmontée. Christophe Selmar, c'est notre projet dans ces émissions d'essayer d'aider chaque ami auditeur à soit à mieux vivre une dépression qu'il est en train de traverser, ou d'aider aussi ceux qui sont en face de lui. Alors, c'est, dans ces étapes vers une dépression surmontée, vous avez parlé de travail en amont, d'anticipation. Est-ce qu'il y a d'autres aides qui peuvent éviter qu'on tombe dans une dépression sévère et dont il est difficile de remonter?
2: Alors, de toute façon, on y tombera toujours à un ou un autre moment de notre vie. On peut pas dire que, même si on a la foi, si on a une forte relation avec Dieu, que cela ne nous arrivera jamais. Hein. Par contre, le fait d'avoir une espérance, d'avoir connu une bonne nouvelle, voilà. L'évangile pour le chrétien peut énormément et aider la personne. Et c'est vrai que en tant que chrétien, nous avons tous connu de ces moments difficiles, mais le fait d'avoir la foi en un Dieu qui soit une personne, hein, une personne qui se manifeste pour nous en tant que père, avec toute cette connotation d'amour, d'attention, d'assistance, de présence qu'un père devrait avoir.

0: devons être et faire de notre vie, et qu'il nous soit donné en plus par cette présence du divin en nous qu'on appelle le Saint-Esprit, la capacité de positiver et de réaliser à notre tour ce cheminement qui est le nôtre pour pouvoir devenir un vrai père aussi auprès de nos enfants, un vrai fils auprès des parents, ou alors un vrai fils de Dieu auprès des autres hommes. Je pense que la révélation de cet évangile-là est une forte préparation à la victoire sur les moments dépressifs, au moment où nous devons faire face à des chocs de vie qui nous ébranlent.
1: Ce sont des atouts supplémentaires, des épaisseurs, des couches sur ce matelas dont vous nous parliez lors des émissions précédentes qui nous permettent de mieux rebondir. Par contre, vous l'avez dit en introduction, il ne faut pas croire que parce que l'on est croyant, on n'est pas sujet à la dépression. Ce serait dangereux de s'imaginer justement que parce que quelqu'un est déprimé, c'est qu'il n'a pas de relation avec Dieu.
0: Exactement, c'est même monstrueux de dire cela, parce que nous l'avons vu, et nous l'avons vu
1: dans les personnages que vous avez pris dans la Bible.
0: Dans les émissions précédentes, nous avons vu que les grands hommes de la Bible, le père de la foi, Abraham, des leaders comme Moïse, des artistes, des personnes sensibles comme David, et des tempéraments forts comme Élie, comme Jonas, et puis Jésus lui-même, à l'article de la mort, a été gagné par une très forte dépression, où il est arrivé à un point face à la crucifixion qu'il attendait, jusqu'à suer du sang. Donc pour dire que nous
1: personne
0: sommes pétris
1: à l'abri,
0: dans cette fragilité humaine, mais le message biblique est là pour nous dire nous ne sommes pas seuls. Ce Dieu est accessible, il peut être visible dans la personne d'un modèle d'homme, et ce modèle d'homme donné par le Christ, ce modèle d'homme peut être réalisé si l'on accepte de se décentrer par rapport à soi-même, de laisser Dieu et ses valeurs diriger notre vie. Alors la grande question qu'on devrait se poser, c'est effectivement face à des moments de dépression, qui dirige notre vie? Voilà. Est-ce que ça va être ce voisin qui m'ennuie et qui me déprime? Est-ce que ça va être mon conjoint qui
1: m'agace?
0: Qui m'agace? Est-ce que ça va être nos enfants ou notre patron?
1: Ou les soucis financiers?
0: Ou bien, voilà. Est-ce que ma vie va dépendre de facteurs extérieurs à moi sur lesquels je n'ai aucune prise? Donc, la réponse à cette question, qui va diriger ma vie? Est-ce que c'est maintenant le malheur qui frappe mon fils, quand bien même il me touche? Est-ce que c'est le malheur qui touche mon mari ou mon épouse ou mon travail qui va perturber ma vie et la détruire? Alors ça, c'est chacun d'entre nous qui devons répondre
1: pour soi-même
0: à cette question, parce que laisser sa vie détruite par un événement qui arrive à quelqu'un d'autre, c'est nier sa propre existence. Et la Bible, qui nous montre un Dieu de la personne, dans la Bible, le Dieu est appelé le Dieu d'Abraham, d'Isaac et de Jacob. On pourrait dire aujourd'hui que c'est le Dieu de Dany, de Christophe, du prénom de chacun de nos éditeurs. Ce Dieu-là, il nous dit à chacun d'entre nous, ne laisse pas ta vie détruite par des événements dont tu n'es pas responsable, qui tiennent au malheur de notre fragilité humaine. Fais pour le mieux avec ce que tu es pour rendre les autres heureux. À partir de ce moment-là, vous avez cette élasticité qui permet d'absorber les chocs, de relativiser et d'aller de l'avant. Car la vie, qu'est-ce que c'est? L'Évangile nous l'apprend. C'est des crucifixions et des résurrections. Voilà. Qui s'alternent. Et c'est dans cette capacité face aux événements qui crucifient notre chair, notre

0: famille, notre couple, il faut se dire qu'au bout du tunnel, il y a quand même une espérance, il y a un Dieu présent et qui nous dit que c'est au travers de cette force de pardon que l'on peut oublier le passé pour aller de l'avant. Alors le pardon à accorder aux autres
1: Mais
0: et
1: à soi-même
0: aussi
1: aussi, comme vous l'avez.
0: à accorder à soi-même parce que il y a toujours derrière la dépression un échec. Un échec dont nous sommes responsables, dont les autres sont responsables. À partir de ce moment-là, le refus de pardon, c'est le refus d'ouvrir son avenir. C'est l'acceptation alors que l'autre, avec la faute qu'il a commise, c'est-à-dire l'autre, ça peut être soi, nous-mêmes aussi, parce qu'on ne se reconnaît pas toujours dans les fautes. Refuser à pardonner à l'autre, c'est toujours refuser de pardonner à soi-même. À partir de ce moment-là, on s'enferme soi-même dans son passé.
1: Et cette notion de pardon à soi-même, elle me paraît essentielle, Christophe Selmar, parce qu'on n'y pense pas assez, il me semble, et que justement, on se culpabilise peut-être à tort, ou on essaye de vivre la vie de trois personnes à la fois et on n'y arrive pas et on déprime. Mais je pense que il faut arriver à faire le point sur nos vraies priorités et notre chemin de vie personnel.
0: Oui. Et ce que vous dites, Dany, est très juste. Il faut le faire au quotidien. Il faut chaque jour renouveler son esprit et chaque soir décider d'analyser et de rejeter ce qui a été négatif pour reconstruire le lendemain quelque chose de nouveau.
1: Reconstruire quelque chose de nouveau, c'est notre projet, donc on se retrouvera bientôt. Christophe Selmar, merci beaucoup.

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2: Petit déjeuner de Colette Nas. Le matin, quand on a faim, rien n'est meilleur que le pain. On est assis tout en rond, on se dit bon appétit et l'on croque. 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
2: Bienvenue dans notre émission Mon Poème, votre émission dédiée à la poésie, à votre poésie, à la poésie de la vie. Nous serons très heureux de recevoir vos appels pour vous entendre lire vos poèmes ou nous demander de lire vos poèmes. Bonjour Camille, comment vas-tu ?
3: Eh bien écoute, ça va très bien. Bon, malgré quelques petits soucis techniques que nous avons rencontrés sur notre antenne, vous l'avez entendu, malheureusement ça peut arriver. On a des soucis parfois de matériel quand on veut prendre les directs, c'est toujours au mauvais moment que ça arrive. En tout cas, on est très heureux, et moi en tout cas je suis très heureux de te recevoir ici, car ça fait un petit moment qu'on ne s'est pas vu. Hein.
2: C'est vrai, moi aussi c'est un immense plaisir partagé, et c'est vrai que nous vous présentons nos sincères excuses pour ce petit désagrément avec ce retard de l'émission. Cependant, il y aura des rediffusions. Est-ce que tu peux rappeler les rediffusions ?
3: Alors, vu que les rediffusions c'est dimanche, d'habitude. Hein, la diffusion c'est quelle heure ? J'ai pas le planning en tête. Je suis désolé, mais je crois que c'est 15h.
2: Oui.
3: Oui, ça doit être ça. Et le matin du mardi, je crois que c'est 11h, mais je suis plus sûr à 200%. Il va falloir que je revérifie ça. Désolé, là, j'ai pas les chiffres en tête, avec tous les trucs
2: c'est
3: techniques, c'est un peu le stress. Là.
2: C'est vrai, ça nous a amené du stress. Nous allons vous confirmer ça très rapidement.
3: Oui, on va vous reconfirmer ça avant la fin de l'heure, c'est promis.
2: Voilà, vous pouvez être rassurés sur le sujet. En tout cas, c'est la fin de l'été bientôt.
3: Oui.
2: Comment s'est passé ton été, Camille ?
3: Bah écoute, mon été s'est plutôt bien passé. J'ai pu me reposer. Il a fait beau. Il a fait parfois, un peu trop chaud, mais on va pas trop se plaindre. Bon, ça. En fait, je me dis que nous, en Normandie, on a été un peu épargnés quand je vois les chaleurs qu'il y a eu dans d'autres coins. Je sais pas dans quel coin t'étais, mais je sais que ceux qui étaient sur Paris, c'était un peu plus chaud. Et même
2: c'était
3: dans le sud, c'était encore pire.
2: C'est ça. C'était exactement ça. C'était vraiment l'enfer.
3: Ouais.
2: Mais c'est vrai que voilà. C'est vrai que la Normandie est une région sûrement où il fait un peu plus frais. Donc, vous aviez sûrement un été beaucoup plus agréable et vivable.
3: Tout à fait.
2: Donc, écoute, très bien. Alors, aujourd'hui, Camille, le thème de notre émission, c'est l'accomplissement.
3: Oui.
2: Pour toi, Camille, c'est quoi ta définition de l'accomplissement ? Et puis, quelles sont les situations dans lesquelles tu t'es sentie vraiment accomplie ?
3: Alors, l'accomplissement, je vais prendre déjà le terme, ça vient du verbe accomplir. Donc, quand on accomplit quelque chose, c'est qu'on arrive vraiment à une finalité, je pense, quelque chose qui dit que on a vraiment fait quelque chose, peut-être de notre vie, par exemple. Parce que c'est vrai que je pense qu'arrivé à un stade, on revoit un peu ce qu'on a fait en arrière, on fait le bilan, comme on dit, et puis on se dit, alors, est-ce que j'ai vraiment accompli quelque chose dans ma vie ? Est-ce que je peux dire que j'ai laissé une trace un petit peu au final ? Et je pense que nous cherchons à laisser des traces dans ce monde parce qu'on n'a pas envie forcément d'être oublié. Et je pense que c'est tout à fait normal.
2: Oui, c'est intéressant ce que tu dis, Camille. C'est vrai que pour moi également, l'accomplissement, c'est une question de réalisation. Et je dirais même que l'accomplissement, pour moi, c'est ce qui peut apporter la sensation de plénitude. Qui est vraiment très importante pour moi en tout cas. Hein. Et l'accomplissement, c'est pour moi un objectif à atteindre dans ma vie par rapport aux objectifs qui sont importants. Bien sûr, c'est pas simplement faire quelque chose sur une journée, c'est vraiment dans une continuité. Et cette sensation d'accomplissement, je l'ai généralement après un spectacle, par exemple, où il y a vraiment cette sensation d'avoir été dans un état de flottement. Et puis une exposition, par exemple, quand les personnes vont faire des retours sur ce qu'elles ont ressenti dans l'exposition, ce que ça leur a apporté. Et c'est vrai que cette sensation que je dirais de flottement, qui est donc la plénitude, qui est le résultat de l'accomplissement, eh bien, c'est le moment où je me dis que je n'ai aucun doute sur le fait d'être au bon endroit, au bon moment, et du coup d'accomplir la mission pour laquelle je suis venue sur Terre. Alors, bien que je sois artiste, c'est vrai que il y a cette idée de partager avec les autres, de finalement d'être vu, médiatisé, etc. Mais moi, j'ai pas vraiment c'est cette notion-là, c'est-à-dire que pour moi, ce sont des outils pour finalement permettre le partage. Pour moi, la notion d'accomplissement, elle est plus dans une mission. Alors ça va vraiment te parler, je pense à toi Camille. Moi, je suis persuadée que avant de venir sur Terre, nous choisissons une mission avec Dieu. Et que l'accomplissement, c'est la réalisation de cette mission sur Terre. Et pour moi, c'est vraiment comme ça que je le vis et que je le conçois. Et je pense vraiment qu'il y a un choix de mission.
3: Oui, je suis d'accord qu'il y a la notion de choix, parce qu'en fait, on est tous différents. Et je pense qu'on a tous un potentiel qui a été mis en nous.
2: Tout à fait.
3: Ce que je pense. Et en fait, si jamais on n'arrive pas à travailler ce potentiel, à faire quelque chose de ce potentiel-là, en fait, je pense qu'on finit un peu malheureux, parce qu'on a l'impression de ne pas avoir finalement fait ce pour quoi on était là.
2: C'est ça.
3: C'est un peu ça, tu vois.
2: Voilà, cette notion d'être au bon endroit, au bon moment, je sais que ce que je fais est juste.
3: Mmh.
2: Voilà, c'est très intéressant ce que tu dis, voilà, cette sensation d'avoir l'impression de ne pas avoir fait ce pourquoi nous sommes faits, vraiment. Hein. C'est pourquoi nous sommes créés. Hein. Ça va vraiment beaucoup plus loin. Et je dirais même que c'est la composante principale du bonheur.
3: Bah oui, je pense que ça en fait grandement partie en fait.
2: Oui, exactement. Et pour moi, ça passe vraiment par le travail aussi. C'est-à-dire que quand nous parlons de cette notion d'accomplissement, je ne me verrais pas par exemple écrire un poème ou faire un spectacle ou une exposition un peu, tu vois, à la va-vite.
3: Oui,
2: il y a vraiment cette notion de travail.
3: Je pense que quand tu fais quelque chose de bien accompli, que tu as en fait le sentiment d'avoir fait quelque chose de bien, c'est là que tu te sens aussi vraiment accompli parce que ouais, comme tu dis, faire des choses à la vite, au final, bon, tu le fais sans vraiment grande conviction. En fait, je pense que derrière, tu as quand même le côté conviction qui va avec l'accomplissement. C'est-à-dire que tu te dis que, voilà, là, tu as fait quelque chose, quoi. Et c'est vrai que, quand on parle de ces grandes personnes, par exemple, si je parle de Martin Luther King, aujourd'hui, c'est vrai que tout le monde a son nom sur une pierre tombale quand il finit par mourir dans un cimetière, mais lui, on ne sait pas où il tombe, mais on sait qu'il a accompli quelque chose.
2: Oui.
3: Et je pense qu'au final, c'est ça qu'on veut, c'est arriver à ne pas être oublié au fil des années, au fil des générations, parce qu'on a vraiment apporté quelque chose de propre à nous et puis que les gens s'en souviennent au fil du temps, tu vois. Mmh. C'est ça que j'aime bien aussi avec le côté poète, le côté écrit, c'est qu'au final, tu laisses quand même une trace qui va perdurer dans le temps par rapport à d'autres choses. Hein. Il y a des choses qui se perdent, mais je trouve que le côté écrit montre quand même que voilà, on ne tombe pas dans l'oubli, entre guillemets. Et puis bon, être accompli, ça peut être accompli par plein de choses. On peut parler du travail, mais je pense que accompli aussi dans la famille, les choses comme ça, c'est peut-être pas qu'une mission entre guillemets. Je sais pas comment expliquer, mais c'est vrai que par exemple pour certains, s'ils n'ont pas fondé une famille, ils se disent qu'ils ont loupé quelque chose, tu vois.
2: Oui, voilà.
3: Vraiment,
2: c'est
3: très varié, quoi.
2: Sur ce point-là, bien sûr, hein, c'est comme tu le disais tout à l'heure, chacun de nous est différent et chacun de nous a un potentiel, chacun de nous a une mission qui est la sienne.
3: Tout à fait.
2: Et cette mission, elle est importante. Et je crois justement, Camille, que toi, tu as choisi un poème qui à la fois est très profond et qui en même temps est un poème rédigé de manière ludique, n'est-ce pas ?
3: Oui, parce qu'en fait, quand je suis tombé sur cette fable de La Fontaine, ce qui vient avec La Fontaine, c'est qu'il aime bien mettre en image un peu de manière contée, mais aussi de manière poétique, quelque chose qui est parfois assez fort avec des morales fortes. Et là, le laboureur et ses enfants, j'ai trouvé que ça collait bien avec le thème, car ça incarne en fait l'accomplissement à travers certaines valeurs qu'on a vues, le travail, l'effort personnel et la transmission aussi à la prochaine génération. Donc je t'invite à l'écouter. Allez, on va lire ce poème.
1: Un riche laboureur, sentant sa mort prochaine, fit venir ses enfants, leur parla sans témoin. Gardez-vous, leur dit-il, de vendre l'héritage que nous ont laissé nos parents, un trésor est caché dedans. Je ne sais pas l'endroit, mais un peu de courage, vous le fera trouver, vous en viendrez à bout. Remuez votre champ dès qu'on aura fait loup. Creusez, fouillez, bêchez, ne laissez nulle place où la main ne passe et repasse. Le père mort, les fils vous retournent le champ, de ça, de là, partout, si bien qu'au bout de l'an, il en rapporta davantage.
4: d'argent point caché, mais le père fut sage de leur montrer avant sa mort que le travail est un trésor. Car oui, il faut le savoir, hein, après avoir labouré autant le terrain, forcément, on imagine que les récoltes derrière, elles sont fortes.
2: Ah, c'est magnifique.
3: Tout aussi abondantes. Et je trouve que le message derrière est très fort, quoi.
2: Oui, tout à fait. Le fait que le travail soit un trésor, je trouve que c'est vraiment magnifique. Ça devrait passer aux heures de grande écoute sur les médias mainstream, tu vois, de grand public. C'est-à-dire que là, il y a vraiment... D'ailleurs, c'est sans vouloir rentrer dans un autre sujet, mais ça rentre quand même dans ce thème-là. C'est vrai que la France s'est construite sur le travail.
3: Oui.
2: Elle, c'est vraiment sa valeur principale, c'est la réussite par le travail. Et ça, c'est aujourd'hui...
3: Il faudrait pas qu'elle l'oublie, oui, parce qu'elle commence à l'oublier un peu, j'ai l'impression.
2: Vrai. C'est malheureusement même catastrophique sur le sujet, ouais, je dirais.
3: Oui, parce qu'il y a une partie de la population qui maintenant ne voit plus ce goût-là de l'effort, vu qu'on donne aussi beaucoup... sans rien faire, bah en fait les gens, j'ai vu derrière moi une personne, un parent hein, qui parlait de sa fille, qui après 2 ans de formation avait tout arrêté, à rester chez lui, donc à payer aucun loyer, mais à toucher 500 et quelques euros de aide RSA, j'imagine, ou un truc de le genre. Donc à toucher de l'argent sans rien faire, et même lui était choqué parce qu'il disait je l'ai pas éduqué à ça, mais c'est vrai qu'on a l'impression que parfois l'État pousse à ne rien faire, parce qu'au final, à ne rien faire, tu touches autant que quelqu'un qui fera, quoi.
2: Complètement.
3: Ça, c'est triste, hein.
2: Ouais. Ça, c'est totalement ça. D'ailleurs, je me souviens d'un ami canadien qui a installé des magasins en France de produits. Tu peux retrouver des produits, de marques que tu peux retrouver très accessibles parce que tu vas acheter une quantité, par exemple. Et il me disait qu'il avait rencontré plein de personnes du ministère, etc. Il y avait des gens qui l'empêchaient de s'installer. Et il disait même dans le système, en fait, qu'a créé la France, il y a un système qui engage finalement les gens à s'éloigner de la valeur travail. Et là, c'est vraiment superbe dans ce poème de Jean de La Fontaine, qui est vraiment très actuel et qui devrait être lu tous les jours, je dirais, sur les médias grand public. C'est vraiment ce trésor. C'est vraiment ce trésor.
3: Il a raison, la richesse ne se fait pas sans rien, sans effort. Hein. Elle ne tombe pas du ciel comme ça.
2: Non.
3: Donc à un moment donné, si on reste sur une lignée comme ça, en tout cas en France, ça va créer des gros problèmes économiques. Et ça, c'est indéniable en fait.
2: C'est vrai.
3: Et ça, c'est triste parce que les gens ne se rendent pas compte. Ils profitent au jour le jour. Et le jour où va y avoir une grave crise, et qu'il y aura déjà même plus d'aide pour pouvoir aider à ce niveau-là, et qu'il va falloir se sortir les mains et travailler... Ça va être difficile aussi pour ces personnes-là, je pense. Hein. Ah bah plus que pour eux qui travaillent déjà.
2: Ça va être très difficile. Et puis, tu vois, comme le thème aujourd'hui, c'est l'accomplissement.
3: Ouais.
2: Il n'y a pas à ce moment-là de sensation d'accomplissement.
3: C'est ça, ouais.
2: Et donc, d'accès au bonheur. Au exactement. Et c'est vraiment cette notion de vide. Alors, moi, je te propose de partager avec nos auditrices et nos auditeurs un poème qui a été choisi par notre fidèle auditeur et ami Jean-Paul Baudouin.
3: Oui.
2: Et qui s'intitule justement « L'accomplissement ». Quand on est paumé dans une garrigue, le vent de l'ennui se montre agressif. Il nous érode, pèse la fatigue, et nous devenons un être passif. Quand l'espérance jette sa semence, le bonheur semble bien talentueux. Son cri fracasse le poids du silence. Prétendre l'étreindre, est-ce vaniteux? Quand surgit la vie, aube d'allégresse, d'un coup, notre gris verdit et fleurit. C'est comme un midi écho de promesses, baume de chance qui enfin sourit. Quand soudain s'esquisse une belle histoire, hier s'efface par enchantement. L'espoir d'un demain est notre mémoire, l'amour est de tout l'accomplissement. C'est un poème qui a été écrit par Didier Colpin. Donc Didier Colpin qui est un poète contemporain.
3: D'accord.
2: Il est né en 1954. Dans une petite ville de l'ouest de la France, et il découvre l'écriture et la poésie en 2010. Et donc, depuis ce jour, elle est sa compagne de tous les jours. Il y a deux thématiques principales qu'il aime beaucoup. C'est la femme et la mort, ou dit autrement, l'amour et le sens de la vie.
3: D'accord.
2: Et il y a un élément très intéressant, c'est que depuis 2023, il est membre du Cercle universel des ambassadeurs de la paix,
3: okay.
2: Dont le siège est à Genève. Je te propose justement, Camille, de partir dans une interlude musicale. Qu'en penses-tu ?
3: Bah écoute, moi je suis pour, hein. Je crois que c'est en plus un peu de chansons françaises, il me semble.
2: Exactement.
3: Allez, on écoute ça.

0: Vous avez écouté « Du bonheur » de Jean-Louis Aubert. Alors Jean-Louis Aubert, un grand artiste français. Je rebondis sur ça, je suis désolée, je suis obligée de le faire Camille, puisque récemment j'ai appris, alors je n'écoute pas du tout le discours du président de la République française, mais une fois il a dit dans une interview qu'il n'y avait pas de culture française. Or, Jean-Louis Aubert fait totalement partie de la culture française et il représente cette culture française. Hein,
1: c'est-à-dire, tout à fait.
0: Alors justement, c'est quoi la culture française? Nous allons le présenter au gouvernement, puisqu'ils n'ont pas encore compris. C'est l'humanisme et la pensée libre, être libre et l'humanisme. Donc en effet, c'est représenté dans cette chanson. Alors je crois, Camille, que tu as un poème à partager.
1: Alors oui, j'ai un petit poème que peut-être beaucoup connaissent. Enfin, disons que c'est un poète du 19e siècle, Edward Kipling. Alors, je ne sais pas si tu as déjà entendu ce nom-là.
0: Bien sûr.
1: Célèbre écrivain britannique. Alors, à la base, bon, il est écrivain. D'ailleurs, il est connu pour avoir fait le livre de la jungle, donc ce texte-là. Mais il a écrit un peu de poésie avec des textes assez forts. Il y en avait un qui se nomme « Tu seras un homme » et que j'ai trouvé vraiment d'appoint pour l'émission. Donc, je propose de le lire. Et puis, voilà, après, on pourra en discuter si tu veux.
0: Très bien.
1: Si tu peux voir détruit l'ouvrage de ta vie et sans dire un seul mot te mettre à rebâtir ou perdre en un seul coup le gain de 100 parties sans un geste et sans un soupir, si l'attente pour toi ne cause pas trop grand peine, si entendant mentir toi-même tu ne mens ou si étant haï tu ignores la haine, sans avoir l'air trop bon, ni parler trop sagement. Si tu peux supporter d'entendre tes paroles, travesties par des gueux pour exciter des sots, et d'entendre mentir sur toi leur bouche folle, sans mentir toi-même d'un seul mot. Si tu sais méditer, observer, connaître, sans jamais devenir sceptique ou destructeur, rêver, mais sans laisser ton rêve être ton maître, penser sans n'être que penseur. Si tu sais être dur sans jamais être en rage, si tu sais être brave et jamais imprudent, si tu sais être bon, si tu sais être sage, sans être moral et pédant, si tu vas dans la foule sans orgueil à tout rompre, ou fraye avec les rois sans te croire un héros, si l'ami ni l'ennemi ne peuvent te corrompre, si tout homme pour toi compte mais nul par trop, alors les rois, les dieux, la chance et la victoire seront à tout jamais des esclaves soumis, et ce qui vaut bien mieux que les rois et la gloire, c'est que tu seras un homme, mon fils.
0: C'est très intéressant ce poème.
1: Oui, c'est intéressant.
0: Il y a beaucoup de choses très profondes.
1: Ouais.
0: C'est vrai que, Camille, ce que j'apprécie énormément chez toi, c'est qu'à chaque fois que tu choisis des poèmes, je trouve qu'ils sont très profonds. Ils sont différents de ce qu'on pourrait attendre, attendre d'entendre. Et je les trouve à chaque fois grandissants.
1: J'essaye de faire du mieux que je peux à ce niveau-là. Après, disons, j'essaye aussi de varier un petit peu. Parce que j'aime découvrir des auteurs qu'on connaît tous. Hein. J'aurais pu reprendre un Victor Hugo qui m'a parlé. Mais je me dis qu'aussi voir le regard d'autres personnes, ça permet de s'ouvrir peut-être un peu plus à d'autres formes de pensée, à d'autres formes de verbiage, comme on dit, si je devais reprendre un peu les termes de La Fontaine. Mais moi, ça, je trouve que c'est intéressant. Je trouve que c'est intéressant. On aura aussi un poète français que j'ai choisi, hein, qui est bien connu, hein, Arthur Rimbaud, plus tard dans l'émission. Mais je me suis dit, pourquoi pas cet auteur britannique qui a fait aussi un peu de poésie et finalement qui n'a pas sorti de textes qui ne veulent rien dire. Tu vois. Je trouve qu'il y a quand même un sens derrière et au final,
0: c'est vrai.
1: Le but, c'est de s'accomplir.
0: C'est vrai, tout à fait. Tout à fait. Alors justement, moi aussi, je voudrais continuer à partager des poèmes. Un poème superbe que j'ai trouvé sur Internet. Dont l'auteur a simplement signé de son prénom.
1: D'accord.
0: Et je n'ai absolument aucune information supplémentaire sur lui. Mais ce n'est pas grave, j'inviterai les auditrices et les auditeurs à le découvrir sur Internet. Donc je vais vous le lire. Le bonheur est un accomplissement, dépassant très souvent l'entendement. Nous voyons en général, bien trop tard, ce qui nous éblouit avec éclat. La vie est loin d'être un Kula Mayar, elle a tout un complexe mandala. Quand nous nous sommes croisés, savais-tu tout ce que nous avions déjà vécu? Qui le premier s'est noyé insouciant dans l'obscur des yeux de l'autre inconscient? Un rayon soleil, une douce étoile, une brise qui chahute des voiles, un chat qui ronronne dans un rêve de lune. Un peu d'onctueuse mélancolie. Ou que sais-je, suffit pour que toi, ma brune, tu m'émeuves aux larmes à la folie. Quand nous nous sommes croisés, savais-tu tout ce que nous avions déjà vécu? Qui le premier s'est noyé insouciant dans l'obscur de tes yeux de l'autre, inconscient? C'est un bonheur de t'avoir retrouvé. C'est un baume pour mon cœur éprouvé. Oh, parfois nous nous éloignons un peu, chagrinés, blessés, vexés ou froissés. C'est pour mieux renaître, et non un adieu. C'est une façon de recommencer. Quand nous nous sommes croisés, savais-tu tout ce que nous avions déjà vécu? Qui le premier s'est noyé insouciant dans l'obscur des yeux de l'autre inconscient? Et donc, ce poème a été écrit par Patrick.
1: Mmh, ok, et je le trouvais très beau.
0: Oui, il est très beau. Et il y a cette notion de profondeur, de spiritualité, d'amour. Et je l'ai trouvé sur lespoètes.net.
1: Oui, puis il a l'air d'être très moderne, très contemporain à aujourd'hui, hein, avec sa façon de dire les choses. Et puis j'ai trouvé des images sympathiques, notamment un chat qui ronronne dans un rêve de lune. C'est assez drôle, quoi. C'est des images qui parlent aussi.
0: Exactement, c'est des images qui parlent. C'est ça. C'est souvent reproduit dans les créations artisanales, d'ailleurs, ou dans les illustrations, n'est-ce pas ?
1: C'est vrai, c'est vrai. Et puis là, on voit que l'accomplissement, pour lui, ça se voit dans le regard de l'autre par rapport à un sentiment amoureux, à une personne, voilà, une rencontre aussi. C'est vrai qu'on peut rencontrer l'accomplissement là-dedans, hein,
0: tout à fait.
1: Je pense qu'on n'est pas fait pour vivre seul, de toute façon. Moi, c'est aussi une de mes pensées. Je pense qu'on a besoin quand même d'avoir un vis-à-vis. C'est comme ça, c'est... Bon, après, il y en a qui préfèrent rester seuls. Hein. Je ne dis pas que vous n'avez pas le droit, mais je pense que ça fait du bien aussi de pouvoir se connecter à quelqu'un d'autre, quoi.
0: C'est vrai.
1: De façon plus intime, plus profonde. Parce que quand on est avec quelqu'un, voilà, j'ai envie de dire, c'est... logiquement, ce n'est pas censé être superficiel, tu vois.
0: Ah bah non, sinon c'est très ennuyeux.
1: Voilà, c'est très ennuyeux. Et c'est dans ça que je trouve qu'il y a un accomplissement particulier, quoi.
0: C'est vrai. Je partage ton avis. Je crois, Camille, que tu as également un autre poème, celui dont tu nous as parlé, peut-être ?
1: Alors, oui, tout à fait, celui d'Arthur Rimbaud, oui, que je vais m'empresser de lire. Alors, c'est vrai que quand je t'ai dit Arthur Rimbaud, tu m'as dit, oui, cet artiste-là, il est un peu triste de temps en temps.
0: C'est vrai.
1: Mais là, pour le coup, celui que j'ai choisi, je t'assure, c'est pas le cas.
0: Bon, bah écoute, tant
1: mieux. Il s'appelle Sensation. Par les soirs bleus d'été, j'irai dans les sentiers. Picoté par les blés, foulé l'herbe menue. Rêveur, j'en sentirai la fraîcheur à mes pieds. Je laisserai le vent baigner ma tête nue. Je ne parlerai pas, je ne penserai à rien, mais l'amour infini me montera dans l'âme. Et j'irai loin, bien loin, comme un bohémien, par la nature, heureux comme avec une femme. Arthur Rimbaud, Sensation.
0: Mais c'est très beau. Très beau, très positif.
1: Très positif, vraiment, vraiment sympathique. Donc ouais, là, pour le coup, la nature lui fait tellement de bien que c'est comme s'il était auprès d'une femme.
0: Oui, c'est vraiment magnifique.
1: C'est vrai que c'est un peu ça. Hein.
0: C'est vrai.
1: C'est sortir, ce rêve de liberté, je pense qu'on a à travers la nature, cette vie libérée des conventions sociales que l'on peut avoir autour de nous. Et c'est aussi ce qu'on recherche, hein, je pense, à un moment donné... Mm. Parce que parfois on peut se sentir un peu emprisonné dans les carcans, dans les choses que même à travers le regard des autres, parce que la société fonctionne d'une manière, faut que tu fonctionnes de cette manière absolument, ou tu vois.
0: C'est vrai.
1: Et je pense que parfois s'accomplir, c'est aussi arriver à se libérer un petit peu de ces chaînes, tu vois.
0: Et je pense en effet que l'accomplissement, c'est se libérer d'un carcan de société. Ça, c'est une certitude.
1: Mmh.
0: Et il est très beau ce poème. Je te remercie infiniment de nous l'avoir partagé. Ça me permet de découvrir justement cet artiste sous un autre angle. C'est vrai que je me suis souvent rendu compte que les poèmes les plus connus des artistes qui étaient les plus connus ne sont pas leurs plus beaux poèmes.
1: C'est vrai, tu bien vois souvent.
0: Et ça touche même Victor Hugo. Alors bien sûr, Demain dès l'aube est hyper connu et c'est un poème qui est magnifique.
1: Mmh.
0: Cependant, il y a d'autres poèmes qui sont très connus, même que nous apprenons à l'école, etc. Et qui n'ont pas la beauté de certains poèmes que ces artistes ont écrits et qui sont d'une beauté et d'une profondeur et d'une spiritualité absolument exceptionnelle.
1: Non, mais je suis d'accord avec toi.
0: Donc je te remercie infiniment. Je vais changer mon regard sur le patrimoine littéraire d'Arthur Rimbaud.
1: Moi, je me laisse diriger. De toute façon, si je vois qu'un texte ne me plaît pas trop dès les 4-5 premiers vers, je comprends que je le laisse. C'est pas pour moi.
0: C'est vrai, c'est important.
1: Ça peut m'arriver. Quoi, parce que...
0: Alors, dans cette perspective d'accomplissement et de bonheur, je souhaiterais partager un poème que j'avais écrit il y a fort longtemps, d'ailleurs qui fait partie d'un de mes albums audio en poème,
1: mm-hmm.
0: de poésie musicale, et qui s'intitule « La chanson du bonheur ».
1: D'accord.
0: Alors, qu'est-ce que le bonheur ? C'est celui qui nous permet d'ouvrir notre cœur. Devant un ami qui rit, mon cœur sourit. Devant la joie d'un enfant, mon cœur est acclamant. Devant des amoureux qui s'embrassent, mon cœur m'enlace. Il me rappelle qu'il est mon présent et que je dois le chérir chaque instant. Je vous ai lu la chanson du bonheur que j'ai écrite.
1: Sympa.
0: Merci. C'est des petites choses simples de la vie,
1: ouais,
0: qui constituent finalement un grand bonheur. J'aime beaucoup... marcher ou courir, parce que j'aime beaucoup faire des jogging, et regarder les gens, comment sont les gens sur les terrasses ou quand ils marchent. Et j'aime beaucoup justement m'enchanter des choses très simples que je peux voir qui sont très belles dans les relations humaines.
1: Mais ça m'étonne pas de toi parce que... Comme je sais que tu as une âme d'artiste, parce que je sais que tu peins aussi, les peintres ont ça, ils aiment bien visualiser un peu ce qui se passe autour et essayer de capter quelque chose. Et puis le poète aussi, au final, il a envie de capter une émotion, capter quelque chose qu'il voit. Ouais, non, c'est ça, hein, je comprends tout à fait.
0: C'est vrai que vraiment percevoir, prendre cette émotion, et ça peut vraiment faire ma journée.
1: Ouais.
0: Tu vois, quand je vois des choses,
1: non,
0: comme, des relations positives comme ça entre les gens. Alors, je voudrais partager un interlude musical d'une ancienne chanson qui est vraiment dans notre thème.
1: Ouais.
0: Et donc, je propose de la découvrir ensemble.

0: Alors, vous avez écouté Les Compagnons de la Chanson avec la chanson Le Marchand de Bonheur.
1: Sympa, hein. Moi j'aime bien, ouais. C'est vrai que c'est à l'ancienne, j'avais entendu il y a longtemps cette musique et là je la redécouvre, tu vois, avec toi.
0: C'est les années 40, Camille.
1: Mais oui, oui, je sais.
0: C'est les années 40.
1: Mais ça perd pas trop en... Alors, toi, il y a des anciennes musiques, je trouve que... à perdre en charme parce qu'elles font peut-être trop désuet dans le style.
2: Certains diraient même qu'elle a très mal vieilli.
1: Mais je trouve qu'eux, ils ont gardé un style qui pourrait s'écouter, tu vois, encore maintenant.
0: Bien sûr.
1: Et franchement, j'aime bien.
0: C'est vraiment, oui, c'est vraiment de leur époque. C'est déjà une mélodie dynamique, sympathique, agréable, beaucoup de poésie, des paroles superbes. C'est le dernier concert date de 85.
1: D'accord, ok. Ah oui, voilà. Donc ça fait un petit moment, j'étais même pas encore né pour dire.
0: Mais tu vois, c'est quand même un groupe qui a tenu 45 ans, parce qu'ils se sont formés en 1940, dernier concert.
1: Et c'est assez rare pour des groupes comme ça, ils étaient nombreux, ils étaient au moins 4 ou 5. Hein.
0: C'est exact.
1: Donc, c'était c'est bien.
0: Donc voilà, nous vous avons apporté un peu de soleil avec cette chanson. Et toi Camille, tu vas nous apporter de la plénitude.
1: Oui, tout à fait, avec un nouveau poème hein, qui se nomme, comme tu le dis, plénitude, tu m'arraches le mot de la bouche, comme on dit. Faire le vide en soi, puis laisser le bien-être envahir notre esprit. Plus envie d'ailleurs, plus de passé ou futur, ici et maintenant. Profiter de l'instant, pendant des heures, le temps du bonheur, de Stéphane Moisan.
0: Oui, Stéphane Moisan qui est un poète contemporain, et qui j'aimerais d'ailleurs interviewer, j'ai toujours pas réussi à rentrer en contact avec lui. J'aimerais l'interviewer, nous avions déjà lu des poèmes de son cru. Mm-hmm. Il a un parcours atypique, puisque à un moment donné, il a un accident de vie. Et il continue à écrire en poésie. Et du coup, il revient grandi de cette expérience, de cet accident de vie qu'il a. Il se concentre vraiment sur la poésie.
1: Donc, c'est bien.
0: C'est vraiment, ses poèmes sont toujours très beaux et très authentiques. C'est vraiment un très beau poème. Je ne sais pas ce que tu en as pensé, Camille.
1: Bah, je trouvais qu'il allait à l'essentiel.
0: C'est vrai. Voilà, c'est ce que
1: on tergiverse pas, mais on donne les bons mots au bon moment et puis c'est bon. Pour moi, ça m'a parlé. C'est peut-être court pour certains, mais pour moi... Tant que c'est court et impactant, c'est le principal.
0: Voilà, le mot impactant est important. Très
1: tout
0: important.
1: À fait.
0: Alors, moi je vais également continuer cette danse poétique avec un autre poème qui s'intitule « Une douce sérénité ». Regardez avec calme, sans haine sa vie. Donnez aux autres ce flegme tranquille. Oubliez colère, stress qui nous a emplis. Programme divin. Loin des pacotilles, savourez chaque minute amoureusement, comme si elle en était digne car unique. Vivre avec empressement l'instant présent. Devrait être un but ultime pratique, édulcorer enfin à jamais nos si sensibles cœurs, décider de les remplir d'apaisantes couleurs. Exit tristesse, mélancolie, noirceur et douleur. Bienvenue à la simplicité d'un tendre bonheur. Croire en la douceur de l'amitié, de l'amour. Les laisser prendre leur place en nos âmes. Nous emplir sans ombrage, ni vain détour. Tapisser nos esprits de velours sans drame. Le projet est digne et sans faille, mais de taille. Car dompter le mal n'est pas une mince affaire. Faire semblant serait juste un vif feu de paille. Il serait terriblement dommageable qu'il prolifère. J'aimerais tant qu'enfin mon âme soit en paix, qu'elle ne s'emplisse que d'une douce sérénité, afin par contagion de la disséminer, la propager, à ce monde violent et fou, pour juste le calmer. Donc je vous ai lu « Douce sérénité », une douce sérénité, d'une autrice poétesse contemporaine, Isabelle Cassou.
1: Ouais, ben j'ai trouvé ce poème très lumineux, tu vois.
0: Oui.
1: Très... Là, il y a de l'espoir, il y a... On voit où elle veut nous mener, sur un chemin en tout cas qui, moi, me convient très bien.
0: C'est vrai, ouais. C'est vrai. Et c'est une autrice, une poétesse qui croit en l'humain, ça se voit dans son poème, hein. Qui n'accepte bien sûr pas la violence, qui se dit écrire dans un pays où elle est libre de dire, d'écrire. Et elle dit que c'est surtout un droit et aussi un devoir de le faire.
1: Ouais, c'est vrai.
0: Et c'est vrai que ça représente aussi l'état d'esprit de la culture française. Oui. Donc c'est vraiment la particularité de la culture française, cette notion d'humanisme, de liberté, d'être et d'exprimer, vraiment fait partie de la culture française. Alors, je crois, Camille, que tu souhaites partager avec nous un poème.
1: Alors oui, un poème cette fois-ci qui ne sera pas dit par moi, déclamé par moi, mais que j'ai trouvé sur une chaîne que j'aime bien. Si vous aimez des petites pastilles de poésie qui durent 1 à 2 minutes, eh bien, c'est la minute poésie, en fait, et il reprend souvent des poèmes qui sont parfois très connus, hein, et notamment un auteur que tu connais, je pense, Louis Aragon.
0: Bien sûr.
1: Voilà, Louis Aragon, il a fait un poème qui se nomme « Que la vie en vaut la peine », et je trouvais ce poème sympathique et qui s'adaptait très bien à notre thématique. Allez, on écoute ça.

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0: C'est un très très beau poème.
1: Ouais, j'ai trouvé vraiment très sympathique.
0: Vraiment très beau. Et je pense que nous n'allons pas faire l'interlude musical que j'avais prévu après ce poème parce que je pense que ça casserait le rythme du message que nous avons reçu. J'ai beaucoup aimé ce poème. Je l'ai trouvé vraiment très très beau.
1: Ouais, c'est vrai qu'il est vraiment sympa.
0: Ouais, vraiment très très très très beau. Alors, moi je voudrais, tu sais, pour moi, je conçois l'émission, il y a un début, il y a une fin pour l'émission, c'est comme le cycle de la vie incarné. Il y a un début, il y a une fin.
1: Oui.
0: Pas pour la vie, mais pour la vie incarnée, il y a une fin. Et donc, moi je voudrais partager un poème que j'avais écrit pour conclure l'émission, et ensuite nous ferons un petit interlude musical pour méditer sur ces mots que j'aurais partagés avec vous afin de conclure ensuite notre émission. Donc je voudrais partager avec vous un poème que j'avais écrit en 2012, je pense, donc il y a déjà fort longtemps. C'était un poème qui concluait un spectacle que j'avais écrit qui s'appelait Le Voyage éternel, que je jouais avec Gérard-Marie Falourd, qui était un pianiste français, et qui s'intitule Le Passage. C'est derrière mon épaule que je voudrais poser mon regard, voir ma vie défiler comme un grand saule, qui à cet égard aurait été amené à célébrer. Je parle de ce passage, qui est cette expérimentation à laquelle nous sommes invités. Nous sommes sans âge dans cette contemplation qui nous a enchantés. Je pense à mes amis, je pense à mes amours. Je pense à ma vie, de grands troubadours. Je sais que je me suis accompli. Je sais que j'ai créé. Je sais que j'ai construit. Et que j'ai aimé. Et je sais que je reviendrai aussi, comme tout nomade de l'éternité. Je vous ai lu Le Passage, écrit par mes soins.
1: C'était très sympathique, j'aime beaucoup aussi.
0: Merci.
1: On voit, ouais, c'est un passage particulier de notre vie, hein. C'est ça en fait dont on parle dans ce poème.
0: Exactement.
1: Et le but, c'est justement de, bah, d'être accompli pendant ce passage-là.
0: Exactement. Et ça fait un clin d'œil avec le poème de Louis Aragon qui
1: Tout à
0: dit
1: fait.
0: « Les gens ont peur de la mort et en fait, pourtant, on est accueilli.
1: Tout à fait.
0: » Voilà. Donc, je propose un interlude musical donc dans le voyage vers l'au-delà, donc avec Stellardon,
1: Ok.
0: « The Great Beyond ».
1: On écoute ça.

Vous avez écouté The Great Beyond, un titre de Stellar Drone, qui est un compositeur originaire de Vilnius en Lituanie. Le titre signifie en français « Vers le grand ».

0: au-delà.
1: Ok.
0: Voilà, donc c'est un artiste que je vous invite à découvrir, puisqu'il y a beaucoup justement de profondeur dans ses compositions. Et ça se couple bien avec notre émission, vivre sa vie pleinement, remplir les missions qui sont les nôtres, dans l'intégrité, pour se dire que nous quitterons la Terre et nous aurons fait ce pourquoi nous sommes venus. Qu'est-ce que tu en penses, Camille?
1: Je trouve que c'est totalement ça. Je pense que, voilà, comme on le disait, le but, c'est d'être accompli, mais totalement.
0: C'est vrai, c'est vrai.
1: Et ça passe partout. C'est vrai que j'ai du mal à me sentir... J'aurais du mal à me sentir totalement accompli. En fait, il y en a qui pensent peut-être que l'accomplissement, c'est forcément une fin en soi. Mais c'est vrai que quand on est chrétien ou quand on a une autre vision des choses, au final, c'est après le début de quelque chose d'autre, tu vois.
0: Bien sûr.
1: Donc, au final, c'est pas du tout pessimiste l'accomplissement en tant que tel. En tout cas, pour moi, ça ne le sera jamais.
0: Non, c'est pas du tout.
1: Parce qu'on peut toujours accomplir des choses après.
0: C'est vrai, tout à fait. C'est vraiment une continuité. Il y a toujours une continuité.
1: C'est ça.
0: Alors, je me permets, Camille, de partager avec nos auditrices et nos auditeurs tout d'abord la possibilité pour les personnes qui souhaiteraient publier des poèmes, qui sont poètes, qui souhaiteraient publier des poèmes sur donc la Ronde Poétique, donc qui appartient à la Société des auteurs et poètes de la francophonie. Et là, vous pouvez écrire, mesdames et messieurs, sur l'adresse suivante, sapf.francophonie.com. Donc là, vous allez obtenir voilà, des informations sur ce site. Et donc, je répète, sapf.francophonie.com. Et il y a également le concours jeunesse de la Société des poètes français. Donc, c'est un concours qui est valable jusqu'au 15 mars 2027. Il s'agit d'adresser 1 à 3 poèmes au format Word. Et donc, il s'agit d'un concours jeunesse, c'est-à-dire ça concerne des jeunes, des enfants, jusqu'à, donc du CM2 jusqu'à 20 ans.
1: Okay.
0: Donc, révolu à la date de clôture du concours. Les enfants peuvent être, ou les jeunes peuvent être scolarisés ou non. Et donc là, il s'agit d'écrire à la responsable du concours, donc sur l'adresse mail suivante, SPF, donc comme les initiales de Société des poètes français, spfconcours.jeune@gmail.com. Je répète, donc spfconcours tout attaché, .jeune@gmail.com. Et donc, c'est la fin de notre émission, Camille.
1: Ok, très bien. Moi, j'ai retenu les informations pour le premier concours.
0: Tu as moins de 20 ans, n'est-ce pas?
1: Non, bah, malheureusement.
0: Tu n'es pas en CM2?
1: Non, mais le premier concours.
0: Ah oui, la première possibilité de publier tes poèmes, bien sûr, tout
1: c'est
0: à
1: ça.
0: Fait. Ouais. La Ronde Poétique. Alors, justement, il y avait une question sur la rediffusion. L'émission est rediffusée le dimanche de 14 à 15.
1: Ok.
0: Et le mardi de 9 à 10.
1: Ouais, on fait bien de le redire. Je m'étais trompé d'une petite heure. Vous ne seriez pas tombé sur le bon moment. En tout cas, le principal, c'est qu'aujourd'hui, on n'est plus fonctionnaire. Parce que là, si vous nous écoutez pour la rediffusion, sachez que le premier jour, on a eu quelques soucis techniques. Donc voilà, on a dû décaler un peu notre direct. Et on s'excuse auprès de nos auditeurs qui ont patienté patiemment aujourd'hui.
0: Exactement.
1: Et ne vous inquiétez pas, voilà, c'est les aléas du direct. On est comme ça. Hein, on ne peut pas faire autrement. Parfois, le matériel ne veut pas suivre. Et puis, on fait avec.
0: C'est vrai, Camille. Et donc, nous sommes à la fin de notre émission.
1: Ouais.
0: Donc, chères auditrices, chers éditeurs, nous vous remercions infiniment pour votre précieuse écoute. C'était l'émission Mon Poème. Nous retrouvons le dernier mercredi de chaque mois. Donc, le prochain, ce sera le mercredi 24 juin. 24 juin, non, pas n'importe quoi. Qu'est-ce que je raconte?
1: Non, on sera en septembre, c'est la rentrée, là, quand
0: ah,
1: même.
0: Oui,
1: on a fini l'été.
0: C'est ça. Nous entendons dans cette émission que c'est vraiment la rentrée. Veuillez nous excuser pour voilà, toutes ces petites péripéties. Il s'agit du mercredi 30 septembre.
1: Ouais.
0: Et ce sera à 17h et ce sera sur le thème de l'égalité.
1: Ok, super.
0: Voilà. Et en attendant, nous vous souhaitons de très belles semaines, une très belle fin d'été. Surtout, nous vous souhaitons une magnifique rentrée.
1: Également. Et puis, bah, on se clôture avec un petit titre de Maïdan.
0: Exactement. Compositeur français.
1: Ça marche.

Bonjour et bienvenue à ce nouvel épisode de 15 minutes de grâce et de vérité avec le pasteur Richard Languezy. Merci de vous joindre à moi alors que nous chantons ce chant d'adoration avant d'entendre la parole de Dieu.

0: Amen.
1: Maintenant, allons entendre ce que le Seigneur a pour nous. Bonjour mes amis, et bienvenue à ce nouvel épisode de 15 minutes de grâce et de vérité. Merci à Norma de nous avoir conduits dans la louange, pour son cœur et la manière qu'elle nous conduit ensemble dans la présence du Seigneur. C'est vraiment spécial. J'aimerais qu'on puisse regarder un sujet que chacun d'entre nous, on a des questions sur ce sujet et ça affecte chacune de nos vies. C'est la vraie foi. Allons regarder ensemble dans nos Bibles, dans Hébreux chapitre 11, verset 6. C'est très simple et pourtant fondamental. C'est un verset essentiel pour comprendre ce sujet bien spécial. Et sans la foi, il est impossible de lui être agréable, d'agréable à Dieu, car il faut que celui qui s'approche de Dieu croie que Dieu existe et qu'il est le rémunérateur de ceux qui le cherchent. Donc il y a plusieurs éléments qui sont mentionnés dans ce verset qu'on doit comprendre et apprécier. Et la première chose, c'est que ma foi, pour qu'elle puisse être en action, je dois croire que le Seigneur est complètement souverain. Celui qui vient à Dieu doit croire que Dieu est, il est du début à la fin, souverain. Et Dieu est souverain. Et nos vies sont sous la souveraineté, sous les mains souveraines de notre Dieu souverain. On n'utilise pas sa foi pour manipuler ou influencer Dieu. Ça, c'est la mauvaise manière de regarder à cela. Mais que Dieu est absolument souverain. La deuxième chose qu'on doit comprendre, c'est qu'il est la source de notre foi. Ce n'est pas simplement nous-mêmes. La foi est quelque chose que Dieu nous transmet. C'est une capacité que nous avons de croire en lui. C'est une capacité extraordinaire et c'est quelque chose de bien spécial. La foi n'est pas un fruit de notre imagination, ce n'est pas une émotion. C'est une assurance intérieure dans la souveraineté de Dieu. Je suis capable de croire en lui et de lui confier ma vie. Et troisièmement, la foi, ce n'est pas l'homme qui dit à Dieu ce qu'il doit faire, mais c'est l'homme qui répond à ce que Dieu demande de lui. Cette déclaration est très importante, parce qu'il y a beaucoup de gens qui parlent de toutes sortes de choses sur ce sujet. On est enseigné, par exemple, que la foi est un muscle spirituel, et que si vous pouvez avoir la foi, alors Dieu doit faire pour vous ce que... Pourquoi vous avez eu la foi? Alors, Seigneur, j'aimerais avoir une nouvelle voiture, et si j'ai assez de foi, alors Dieu doit me donner cette voiture. Ça supplante complètement la souveraineté de Dieu. Cela place l'homme au-dessus. Et ça met Dieu à l'extérieur de l'équation. Et au fait, c'est comme si Dieu devenait mon serviteur. Et ça ne peut pas fonctionner comme cela. La foi, ce n'est pas moi qui dis à Dieu ce qu'il doit faire, mais c'est moi qui réponds à ce que Dieu demande de moi. Ça me met à la place où Dieu est le maître, et moi je suis le serviteur. Et Abraham était exactement comme cela. Si on regarde ensemble dans Hébreux, chapitre 11, verset 8, c'est par la foi qu'Abraham obéit et partit pour un lieu qu'il devait recevoir en héritage, et qu'il partit sans savoir où il allait. Par la foi, Abraham a obéi. Donc le Seigneur lui a parlé. Il lui a dit, « Quitte l'endroit où tu es, j'aimerais que tu partes dans un autre territoire et je vais te diriger. » Maintenant, pensez-y vraiment, qu'est-ce que ça veut dire? Il était dans une ville sécurisée, il était un homme riche, il avait une famille riche, et Dieu lui demande de faire quelque chose qui est complètement contraire à sa pensée naturelle, non seulement la sienne, mais aussi il devait prendre sa femme, ses serviteurs et tous ses biens, et de faire un voyage qui était dangereux, d'aller différentes frontières, de différents pays, où il y avait des bandits, il était très vulnérable, il n'était pas protégé, et mettre sa vie dans les mains du Seigneur. C'est pour ça que Dieu dit que Abraham était un homme juste. Ici, il a compris que sa vie était dans la main du Seigneur et qu'il pouvait faire confiance à Dieu avec sa vie. Et donc, la foi est rentrée dans son cœur pour dire, « Tu vas demander, moi je vais suivre, parce que je ne suis pas mon propre patron, je t'appartiens et je vis ma vie pour que tu puisses recevoir toute la gloire. » Donc, par la foi, Abraham a obéi. Maintenant, allons voir vers l'aspect de notre salut dans Éphésiens chapitre 2. C'est exactement la même chose. Il dit au verset 8, « Car c'est par la grâce que vous êtes sauvés par le moyen de la foi, et cela ne vient pas de vous, c'est le don de Dieu. Ce n'est point par les œuvres, afin que personne ne se glorifie. » ce don de grâce que Dieu nous donne, qui a réveillé la foi. Nous n'avions pas la foi en premier. C'est Dieu qui, par sa grâce, nous a parlé, a parlé à nos cœurs. C'est Dieu qui est venu par sa grâce, qui a ouvert mes yeux. C'est Dieu par sa grâce qui m'a permis de voir la profondeur de mon péché et de réaliser à quel point j'étais séparé de lui. C'est Dieu par sa grâce qui a ouvert mes yeux pour réaliser la plénitude de ce que Jésus-Christ avait fait sur la croix. C'est Dieu par sa grâce qui m'a emmené à un point de vraie repentance. C'était ma foi qui a répondu à cela. La foi à l'intérieur de moi a dit, c'est ça, c'est vrai, et je suis disposé à prendre la parole de Dieu et à répondre à ce que Dieu m'a montré. Et cet acte de foi m'a emmené à une profondeur de repentance par laquelle je me suis débarrassé de ma vieille vie et j'ai embrassé Christ avec tout mon cœur et sans compromis. Laissez-moi vous montrer, allez voir avec moi, dans Romains chapitre 3, verset 9, il fait une citation du livre des Psaumes, et Paul l'écrit dans Romains, au verset 9. Je vais lire versets 9 et 10. « Il n'y a point de juste, pas même un seul. Nul n'est intelligent, nul ne cherche Dieu. Tous sont égarés, tous sont pervertis. Il n'en est aucun qui fasse le bien, pas même un seul. » Donc les Écritures sont très claires qu'un homme livré à lui-même ne va jamais naturellement chercher la repentance. Un homme livré à lui-même ne va jamais naturellement vouloir se tourner vers Dieu. Tous sont péchés et sont privés de la gloire de Dieu. Mais aussi, il est très clair que tous ont choisi de vivre leur style de vie indépendant et rebelle. Donc, qu'est-ce que Dieu a fait quand Christ est mort sur la croix et que ce don du salut a été rendu disponible? Il est venu et il s'est humilié lui-même. Puis-je utiliser ce mot? Le Dieu de toute création s'est humilié lui-même et a approché un pécheur comme vous et moi et a frappé à la porte de notre cœur et nous a offert la grâce du salut. Quand vous parlez de cela comme cela, c'est époustouflant. Et simplement, nous avons répondu par la foi, nous avons dit, « Waouh, voilà Seigneur ce que tu m'offres, alors oui, je vais le prendre. » Et ça m'emmène à un point de complète repentance. Et dans cette opération, un miracle se passe. Et je suis né de nouveau. Ma vieille nature a été mis de côté et Christ est venu vivre en moi. Et donc, la nouveauté du Saint-Esprit vient habiter en moi. Et il commence à marcher avec moi et à me parler et à me diriger. Ce qui est maintenant là où on doit aller, en tant que chrétien. La même obéissance qui m'a conduit au salut, c'est la même obéissance qui doit maintenant me guider à travers ma vie chrétienne. Allons regarder ensemble, maintenant dans Tite chapitre 2. Juste après Timothée, et l'apôtre écrit, à partir du verset 11, il dit, « Car la grâce de Dieu, source de salut pour tous les hommes, a été manifestée. Elle nous enseigne à renoncer à l'impiété et aux convoitises mondaines, et à vivre dans le siècle présent selon la sagesse, la justice et la piété, en attendant la bienheureuse espérance et la manifestation de la gloire de notre grand Dieu et Sauveur Jésus-Christ. Il s'est donné lui-même pour nous afin de nous racheter de toute iniquité et de se faire un peuple qui lui appartienne, purifié par lui et zélé pour les bonnes œuvres. » La grâce de Dieu nous enseigne. La grâce n'est pas une personne. Donc la grâce est le produit final, c'est le Saint-Esprit qui nous enseigne. Il vient auprès de nous et il nous instruit par la grâce de Dieu. En gros, Dieu, par sa grâce, nous a donné le Saint-Esprit pour qu'il soit mon instructeur, qu'il soit mon enseignant. Et comment le fait-il? Il va nous parler des choses dans nos vies qui ont besoin de changer. Il va parler de nous, de la justice et de la sainteté. Il va nous parler de nos attitudes, du ton de notre voix, de la manière qu'on traite les gens. Il va nous parler des choses qui sont vraies pour Dieu. Et il va défier nos cœurs. Donc quand on dévie un peu, qui c'est qui va nous donner une petite tape dans le dos et nous ramener sur le bon chemin? C'est le Saint-Esprit, qui est celui qui ouvre nos yeux pour voir le péché de la manière qu'on ne l'a jamais vu avant, de voir notre vie, notre style de vie, de la manière qu'on n'a pas considéré. C'est toujours le Saint-Esprit qui travaille sur nos cœurs, parce que maintenant nous sommes des nouvelles créations en Christ. Et cette nouvelle loi qui est écrite sur nos cœurs est vivante en nous. Elle prend la parole de Dieu et l'illumine à nos yeux. Il parle à nos cœurs. Il parle dans nos consciences, à travers notre conscience. C'est ce que le Seigneur fait. Et c'est une chose de parler dans nos cœurs, mais c'est une autre chose maintenant que nous puissions écouter. Parce que cette petite voix du Saint-Esprit, bien souvent, elle va en opposition directe à ce que ma volonté obstinée veut faire. Ma volonté est vivante. Il n'a pas supplanté ma volonté. Alors le Saint-Esprit vient et il dit, voici la voix du Seigneur. Et ma conscience est vivante. Et elle dit, oui, oui, oui. Mais mon orgueil, ma volonté, dit non, non, non. Et maintenant, j'arrive à un point. Est-ce que j'abandonne ma vie par la foi et pour dire oui au Saint-Esprit? Ou est-ce que je vais endurcir mon cœur et reculer? Ce petit lien, c'est la foi. Parce que ça ne travaille pas dans mes raisonnements. Ce n'est pas quelque chose de logique d'aller et se repentir et de demander à quelqu'un de nous pardonner. Ce n'est pas la logique humaine d'aller rectifier une situation tendue. Et peut-être qu'on sent quelque part que c'est nous qui avons été offensés, mais nous transportons une mauvaise attitude. Ce n'est pas logique de faire les choses que Dieu nous demande souvent. Mais il y a un élément de foi qui se passe. Et quand je réponds au Saint-Esprit et j'obéis par la foi, la foi m'emmène à l'obéissance. La foi m'emmène à soumettre, à capituler. La foi m'emmène au pied de la croix et je suis prêt à soumettre ma vie et à donner ma vie, pas parce que ça a un sens logique, mais parce que c'est la bonne chose à faire devant Dieu. La foi m'emmène à une vraie humilité. La foi m'emmène à une vraie capitulation. Ça m'emmène à un point où je sais que jour après jour, Jésus-Christ dirige mes pas. Et comme Abraham, je fais ce voyage. Et je ne connais pas tous les éléments, mais il est responsable. Et il est celui qui me guide. Et moi, je grandis dans la grâce et la compréhension de ce que le Maître veut. Et je veux vous encourager, alors qu'on fait ce voyage de foi, de ne pas avoir peur de dire « Seigneur, me voici ». Seigneur, alors que tu parles, donne-moi la grâce de dire oui. Pas de me battre, pas de résister, mais de dire oui. Alors que le Seigneur vous bénisse, alors qu'on fait ce voyage ensemble. Amen. Merci beaucoup d'avoir été avec nous. Nous avons vraiment apprécié votre présence avec nous aujourd'hui. 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Alors restons en contact. Vous pouvez nous envoyer un mail à l'adresse qui apparaît maintenant. Et jusqu'à la prochaine fois, que Dieu vous bénisse.

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À partir de 1871 et jusqu'à 1945, l'Alsace, annexée à la France en 1648 et 1681, traverse une succession de périodes particulièrement tourmentées, passant alternativement sous souveraineté allemande et française. De cette époque subsistent aujourd'hui un certain nombre des facteurs déterminant l'identité alsacienne, à commencer par un droit local spécifique composé du statut scolaire et religieux et d'un arsenal de lois élaborées de 1871 à 1914 portant sur le droit communal, le droit matrimonial, le droit de la chasse et de la pêche, les assurances sociales ou encore le statut des avocats et des notaires. Il est à noter qu'en 1918, ces lois étaient beaucoup plus modernes que les lois françaises. Autre conséquence de leur histoire agitée, les Alsaciens vont avoir tendance à se replier vers les rares notions demeurées stables, le passé et le terroir. Quelques chiffres permettent de mesurer l'intérêt sans équivalent dans aucune autre région que portent les Alsaciens à leur passé. On dénombre en Alsace 87 sociétés d'histoire et d'archéologie regroupant plus de 60 000 membres, soit 4% de la population. Très typé, le paysage alsacien se caractérise par la densité des villages, la présence de clochers dont l'un au moins est toujours à portée du regard, un pays de plaines ou de vignobles avec en arrière-plan des ruines de châteaux perchés et la grande forêt vosgienne. Quant au paysage intérieur, il se singularise d'abord par l'attachement à un certain nombre de valeurs, imprégnées par la culture rhénane et alémanique et par la religion, goût du travail, de la régularité, de la ponctualité, de l'honnêteté, de l'ordre et de la discipline, un sens plus aigu qu'ailleurs de l'intérêt général, un climat social plus consensuel, un souci affirmé de la propreté et de la qualité de l'environnement, le sens du concret, du possible, du milieu, du juste milieu et, à l'inverse, le refus des extrêmes et la méfiance vis-à-vis des idées avec une vie politique longtemps dominée par le courant démocrate chrétien. En contrepartie, soucieux de liberté et de démocratie, l'Alsacien se montre facilement réservé envers l'étranger et parfois la nouveauté. À trop avoir été cultivé, certaines valeurs en arrivent à poser problème. Le fort attachement à la terre d'Alsace, à ses repères et à son cadre de vie semble en effet parfois hypertrophié, mais en même temps réduit, comme sur les cartes postales de Hansi, au domaine folklorique et gastronomique. Costumes, coiffes, choucroute et un décor de clichés, colombages, cigognes, une tentation sans doute encouragée par la forte pression touristique. La famille, bien que fragilisée, demeure une valeur clé. Pourtant, malgré l'importance accordée aux fêtes familiales, beaucoup de personnes âgées se retrouvent seules et le fossé entre les générations tend à être élargi par une rupture culturelle et linguistique. Beaucoup plus développée que dans le reste de la France, au moins un Alsacien sur deux est membre d'une association. La vie associative favorise la convivialité et la solidarité, même si, comme ailleurs, elle est menacée par le manque de moyens et le recul de bénévolat. Autre pivot traditionnel de la vie alsacienne, la religion tend vers une dimension plus privée et intime qu'avant, mais les grandes fêtes y tiennent toujours une place appréciable. Catholique, protestante ou juive, elle a toujours droit de citer dans la presse, à l'école, et ses institutions demeurent reconnues par un statut spécifique, héritage préservé du concordat et des articles organiques de 1802 et de la loi Fallou de 1850. Ainsi, prêtres, pasteurs et rabbins sont nommés par le ministre de l'Intérieur et payés par l'État. L'enseignement religieux est particulièrement assuré par des instituteurs volontaires. Les facultés de théologie catholique et protestante sont rattachées à l'université. Ouverte sur deux pays, l'Alsace y puise force et richesse avec d'un côté la culture française qui, depuis la libération, l'irrigue à travers l'école, les médias, le travail et les loisirs, et d'autre part la culture allemande dont l'apport se manifeste par l'importance accordée à l'habitat, au chez-soi et au confort, sans oublier la musique. Que l'Alsace compte 750 chorales, 92 fanfares et 200 harmonies. L'influence allemande se retrouve également dans certains pans de la gastronomie, dans le maintien de la religion comme un fait public et bien sûr dans le dialecte alsacien. Le succès du théâtre alsacien et l'audience des omissions régionales et Lectal de France 3 Alsace montre, s'il en était besoin, le profond besoin d'affirmation de l'identité régionale. Il s'y ajoute le succès commercial et la large diffusion dont bénéficient les ouvrages consacrés à l'Alsace, les Alsatiques. Il est d'ailleurs remarquable que l'Alsace soit la seule région française à avoir suscité un terme spécifique pour désigner la littérature dont elle est objet.
Certains acteurs de la vie culturelle alsacienne, comme le cercle Chiikelé ou le Haut Comité pour la langue et la culture alémanique et francique en Alsace et en Moselle, militent pour la défense et la transmission de l'expression de l'identité alsacienne dans le domaine du théâtre, de la musique, du folklore et plus généralement à travers l'ensemble du patrimoine. Si le paysage culturel connaît actuellement une grande effervescence, diversification relative importante des investissements publics ouverte à des projets artistique de qualité, l'avenir du dialecte demeure incertain, selon l'écrivain André Weckmann. Il est minuit moins 5 au clocher alsacien et avec lui un risque de dilution de l'identité de ses valeurs. Symptôme inquiétant, la base dialectale qui conditionne un enseignement efficace de l'allemand ne cesse de se rétrécir. Seuls 30% des moins de 25 ans maîtrisent encore l'alsacien.

Voilà, nous nous retrouvons pour une nouvelle émission, aujourd'hui de Chant d'espoir, Chant d'espérance. Nous avons débuté avec un chant de Mahalia Jackson, et il faut tout de suite apporter une précision, c'est qu'elle a l'habitude d'être accompagnée par des orchestres et surtout par des chœurs d'églises noires, avec lesquels elle a chanté essentiellement des églises baptistes. Et puis là, exceptionnellement, elle avait accepté de faire ce disque après plusieurs mois d'hésitation, avec le grand orchestre de Percy Faith. Cet orchestre était donc, et les chœurs étaient sous la direction de ce grand de la musique de variété américaine, au même titre que André Costellanets ou Mantovani. Et c'est une réussite, on peut le dire, parce que c'est un peu le mariage d'une voix noire, d'un tempérament très ancré dans une certaine culture avec des racines excessivement profondes. Et puis la musique blanche, orchestrée et arrangée par un blanc, et il ne s'en cache pas. Alors effectivement que Mahalia pouvait être inquiète et qu'elle a téléphoné à plusieurs reprises à Percy Faith en lui disant « Écoutez, moi je regrette infiniment, mais je ne suis pas une star d'opéra. » Et puis finalement, donc le disque s'est fait, et nous l'avons maintenant, nous pouvons l'écouter. Et quelques jours d'ailleurs après l'avoir enregistré, elle avait pris froid, elle se trouvait donc à la maison, et elle en était bien contente. Elle l'a écouté en disant « j'ai joué le disque, j'ai mis le disque sur ma platine, et puis finalement je me trouvais comme à l'église ». Comme quoi le spiritual, avec toutes les tendances et toutes les orchestrations qu'ils peuvent avoir, apporte à ceux qui les expriment et à ceux qui les entendent, de par la foi qu'ils expriment, et non pas tellement par la musique qui a contribué justement à propager cette foi, mais qui n'est pas l'élément, il faut bien le dire, déterminant. C'est un petit peu curieux de dire ça alors qu'on fait une émission justement sur la musique de spiritual, mais je crois qu'il fallait quand même apporter cette précision. Nous avons entendu ensuite donc Paul Robeson dans le mont Sion sur mon voyage. Nous avons parlé lors des deux précédentes émissions des grands thèmes qui animaient donc ces chants, et nous continuons aujourd'hui en précisant un petit peu. Alors là, ce ne sont plus les personnages bibliques, ce ne sont plus les grands thèmes, c'est-à-dire le Christ, mais ce sont les personnages ou les thèmes alors qui ne sont pas personnalisés par un personnage. C'est le cas justement de ce chant de Mahalia, c'était la Nouvelle Jérusalem, la Sainte Cité. Le Mont Sion, c'était également donc tous ces thèmes qui ont fait partie des grandes campagnes évangéliques et du Grand Réveil au début du siècle. Et puis sur ce voyage, on a des thèmes plus populaires qui sont ceux du train céleste. Alors parfois c'est le train qui emmène les fidèles en enfer, mais très fréquemment c'est le train qui était, on était à la grande époque des voyages et de la construction du Great Railroad Station là aux États-Unis. Et c'était effectivement la construction de ce chemin de fer qui a déterminé aussi ces chants-là. Et ce train, et le symbole du train, est un des plus connus. Alors, je vous propose trois chants. Le premier par un groupe peu connu, c'est The Telltale Singers. Alors là, il y a un petit jeu de mots en anglais, c'est les contes qui sont dits par les chanteurs. C'est le nom de leur titre. Et ils sont accompagnés par The Goldeners Choir. Ils nous chanterons ce train qui est un thème bien connu. Nous entendrons ensuite Get on Board, c'est-à-dire Viens à bord. Clyde le chante, enfin de nombreux chanteurs ont pu le chanter. Là, je vous propose la version des Mariners. Alors, la Mariners était un des grands quartets qui s'est fait connaître dans les années 60 et qui avait pour particularité d'être composé de deux noirs et de deux blancs. Alors ça, c'était une musique un petit peu hybride qui avait repris les grands thèmes spiritual et qui faisait une évangélisation, c'est une forme d'écuménisme un petit peu avant la lettre officiellement. Et puis, écoutons tout de suite un peu de musique.

Et puis maintenant, je vous avais promis une petite surprise, là. Le ton de ma voix, vous l'avez peut-être fait pressentir. C'est Louis Armstrong, qui, lui, n'a pas de train pour cette fois, mais il a de bonnes chaussures. Et le thème des chaussures, c'est-à-dire que chaque enfant de Dieu a des chaussures. Il me faut de bonnes chaussures pour voyager vers Dieu. C'était un petit peu à double sens. D'abord, il fallait de bonnes chaussures pour voyager, c'est vrai. Et c'était Dieu ou Christ ou notre Seigneur pourvoit à nos besoins parce qu'il fallait de bonnes chaussures et dans ces temps de pauvreté, la chaussure était quelque chose de bien précieux.

On parlait de chaussures de voyage, c'était The Traveling Shoes, pas The Violiners. Alors quelques mots, parce que là aussi c'est un nouveau groupe, c'est un nouveau venu dans notre émission Chant d'Espoir, Chant d'Espérance. Alors les Violiners sont un groupe, vous l'avez reconnu peut-être, qui se situe dans les années 60, et cet enregistrement date de décembre 1966. C'est un des célèbres quartets qui a marqué la musique américaine de variété ou de spiritual. Ils sont sept, je ne vous les nommerai pas. Simplement, les arrangements et directions sont de Sonny Thompson. C'est un enregistrement qui a été fait à Chicago. Donc, et on retrouve un peu cette influence populaire, puisqu'on peut dire qu'ils étaient peut-être à cheval entre les Platters et James Brown. Bon, maintenant, je vous offre quelque chose de beaucoup plus classique, d'un petit peu plus vieux quand même, c'est quelqu'un, je vous l'ai dit, que j'aime beaucoup, c'est Clara Ward. Alors dans les grands thèmes de la musique noire religieuse, nous trouvons Peace in the Valley. C'est la vallée biblique, c'est la vallée des psaumes, et c'est cette vallée qui a été conquise également par les pionniers. C'est cette vallée qui permettait la liberté. Ce ne sont plus des plaines désolées, mais c'est la vallée de bonheur avec le lys de la vallée. Je termine cette émission donc en vous proposant, dans l'interprétation qu'en fait Clara Ward, Peace in the Valley.

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Bienvenue à tous dans votre flash d'information et on commence celui-ci à l'international au Népal puisque les secours se poursuivent six jours après les crues dévastatrices qui ont frappé le nord du pays. Les sauveteurs doivent progresser dans des zones toujours inondées ou transformées en véritables marécages. Les routes et les ponts ont été détruits, compliquant fortement l'accès au secteur sinistré. Une centaine d'ouvriers sont toujours portés disparus dans un tunnel d'un chantier. L'armée indique avoir localisé l'entrée, injecté de l'air et évacué l'eau, mais aucun contact n'a encore pu être établi. Le bilan dépasse désormais 950 morts, tandis que près de 4500 personnes sont toujours portées disparues, dont des touristes et des pèlerins étrangers. Les secours manquent également de matériel et de personnel spécialisé, notamment pour intervenir dans les tunnels et identifier les victimes. La situation reste dangereuse, de nouvelles inondations pourraient se produire à tout moment en raison de glissements de terrain et des retenues d'eau formées en amont. Les autorités affirment avoir mobilisé plus de 15 000 personnes pour les opérations de secours. Allez, on poursuit en République tchèque. Cette fois-ci, on va parler d'une femme qui a été gravement brûlée lors d'une césarienne à Prague. L'incident s'est produit le 25 août à l'hôpital Bulogva, dans le nord de la capitale. Alors que les médecins réalisaient la césarienne, un feu s'est déclenché après la mise en contact d'un désinfectant inflammable avec un instrument électrochirurgical utilisé pour stopper les saignements. La mère, âgée de 24 ans, a subi de graves brûlures et a dû être transférée dans un service spécialisé pour grands brûlés. Son bébé, lui, n'a pas été blessé. L'hôpital a confirmé l'incident et a lancé une enquête afin d'en déterminer précisément les circonstances. Ce type d'accident est présenté comme rare, mais rappelle les précautions nécessaires lors de l'utilisation de produits inflammables à proximité d'instruments chirurgicaux. Allez, on poursuit et on va parler de vos fiches de paie pour septembre, puisque votre salaire net peut changer. Et oui, comme chaque année, le taux de prélèvement à la source est automatiquement actualisé en septembre à partir de votre dernière déclaration de revenus. Le nouveau taux calculé sur la base de vos revenus de 2025 remplace celui qui est appliqué jusqu'au 31 août. Si vos revenus ont augmenté, votre taux peut être plus élevé et votre salaire net après impôt peut donc diminuer. À l'inverse, le taux peut aussi baisser selon votre situation. Vous n'avez normalement aucune démarche à effectuer. L'administration transmet automatiquement le nouveau taux à votre employeur. Et si ce taux ne correspond plus à votre situation actuelle, vous pouvez demander une modification depuis votre espace sur impots.gouv.fr dans la rubrique « Gérer mon prélèvement à la source ». À noter également, certains contribuables devront payer en septembre un éventuel solde d'impôt sur leurs revenus de 2025. Au-delà de 300 euros, ce paiement est réparti de septembre à décembre. Allez, on poursuit et on va parler des carburants, puisque face à la hausse des prix, le gouvernement veut prolonger les aides destinées aux secteurs les plus exposés. Le ministre délégué à l'énergie, Maud Bréjon, a assuré lundi que les entreprises les plus en difficulté pourront continuer à demander ces aides alors que les dispositifs existants arrivaient à leur terme. Le gouvernement doit encore préciser la durée et le montant de cette prolongation après de nouvelles discussions avec les différentes filières. Cette annonce intervient alors que les tensions au Moyen-Orient, notamment autour du détroit d'Ormuz, continuent de peser sur le marché pétrolier. Pour l'instant, la hausse du prix du baril reste toutefois mesurée. Du côté des stations-service, le réseau Mobilience évoque une baisse importante des volumes vendus depuis le début du conflit, pouvant atteindre 20 à 40% dans certaines stations. Chez Total Energy, le prix reste plafonné à 1,99€ le litre pour l'essence et 2,25€ pour le gazole en général. Parfois, il arrive en dessous de 2€, un dispositif que le groupe prévoit de maintenir tant que le conflit au Moyen-Orient se poursuit. Allez, on continue et ce samedi, les quais de Seine à Rouen accueillent la 18e édition du Forum des associations
Plus de 350 associations et partenaires seront réunis pour présenter leurs activités et leurs projets dans des domaines très variés, sport, culture, solidarité, environnement, santé ou encore citoyenneté. Tout au long de la journée, le public pourra participer à de nombreuses animations gratuites, des démonstrations sportives, des ateliers, des jeux, des spectacles, de la musique, des initiations. Le forum fait cette année une place particulière à la jeunesse, à l'écologie ou aux innovations sociales, avec également une démarche éco-responsable autour des mobilités douces, des circuits courts et du zéro déchet. L'événement est gratuit et ouvert à tous. Et bonne nouvelle pour se déplacer, les transports en commun seront gratuits ce samedi. Une journée pour découvrir les associations rouennaises, trouver une nouvelle activité ou pourquoi pas s'engager comme bénévole. Rendez-vous donc samedi sur les quais de Seine à Rouen pour cette 18e édition du Forum des associations. Allez, on va terminer avec un petit point sport. On va parler des Dragons de Rouen qui peaufinent leur préparation avant le retour de la Ligue Magnus. Il ne reste plus que 2 matchs de préparation pour les hockeyeurs rouennais et ils auront lieu à domicile à la patinoire Nathalie Péchala. Premier rendez-vous, ce sera ce mardi 1er septembre face à Cergy Pontoise. Avant une deuxième rencontre, samedi 5 septembre, contre le club allemand de Düsseldorf. Ces 2 matchs permettront donc au nouvel entraîneur canadien Éric Landry eh bien, de continuer à trouver les bons automatismes avec un effectif largement renouvelé cet été. 11 joueurs ont quitté le club, tandis que plusieurs recrues expérimentées ont rejoint les Dragons, notamment le canadien Nicolas Baptiste et l'américain Ryan Leisch. Le meilleur pointeur de la Ligue des Champions. Rouen débutera sa saison de Ligue Magnus le 15 septembre à Briançon avant de recevoir Grenoble le 18 septembre. Et cette saison sera particulièrement chargée puisque les Dragons disputeront également la Coupe de France et la Continental Cup, dont les demi-finales auront lieu à Rouen en novembre. Rouen-Cergy, donc c'est ce mardi à Lille-la-Croix à partir de 10€ pour ce qui est de l'entrée. C'est la fin de ce flash d'information et nous vous souhaitons de passer un très bon moment avec la suite de vos programmes sur Radio La Sentinelle. Voici votre météo pour cet après-midi. Alors il est vrai que ce matin on avait une météo plutôt ensoleillée, mais pour ce qui est de l'après-midi, cela devrait se couvrir progressivement en fin d'après-midi. Pour ce qui est du vent, il y en aura un peu plus et les températures, elles, varieront. Elles seront comprises entre 19 et 22 degrés. On aura en moyenne notamment 19 degrés pour Dieppe, 21 degrés sur Rouen et Le Havre et 22 degrés à Évreux.

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1: 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Dany avec vous au micro. Docteur, bonjour.
0: Bonjour.
1: On a tous envie d'échapper aux maladies des civilisations, on a tous envie d'atteindre une santé maximum. Et la dernière émission nous a permis de découvrir un autre volet de cette médecine préventive, éviter les toxiques, en tout cas découvrir quels étaient les toxiques qui nous rendaient dépendants. Là, je crois qu'on rentre en plein dans la civilisation et dans nos problèmes de civilisation.
0: Oui, vous avez dit qu'on a tous envie d'éviter ces maladies de civilisation. C'est vrai, si on est un tout petit peu pessimiste, on peut dire on a l'impression que la plupart des personnes ne font pas beaucoup d'efforts pour y échapper. Mais enfin, bon, ça c'est un point de vue personnel. Bon,
1: ces émissions sont là justement peut-être pour remotiver
0: oui, j'espère.
1: Les personnes et surtout de montrer dans quelle mesure des pratiques parfois simples, des choix, des changements dans nos habitudes de vie peuvent avoir des effets importants.
0: Alors je crois que là, le tabac est vraiment l'exemple simple, admis par tous, épidémiologiquement prouvé, universellement admis, d'un produit très toxique qui a un effet néfaste sur la santé qu'on a découvert, somme toute, assez récemment, les 30 ou 40 dernières années.
1: Je crois que si on ne fumait plus, rien qu'en France, il y aurait passablement de milliers de morts en moins.
0: On considère qu'actuellement, au moins 80 000 personnes par an meurent directement par l'usage du tabac, ne mourraient pas s'ils ne fumaient pas, ce qui est quand même considérable si on considère que moins de 10 000 meurent par accident de la route, par exemple. Et il est certain qu'on fume en France encore actuellement, malgré la connaissance qu'on a de cet effet néfaste, 80 milliards de cigarettes par an. Et évidemment, ça rapporte à l'État quelques 30 ou 35 milliards, ce qui est évidemment un facteur économique non négligeable.
1: On retrouve toujours le même contraste, le même paradoxe entre ce que l'on sait et ce que l'on vit au quotidien.
0: Là, c'est vraiment l'exemple caricatural. Or, on sait que le tabac est quand même extrêmement nuisible à la santé. Lorsqu'on fume cette plante, qui, je vous rappelle, est une plante de la famille des Solanacées, famille de la pomme de terre et de la tomate, par exemple, qui a été introduite en Europe à partir des découvertes de l'Amérique, de Christophe Colomb, qui nous a rapporté, enfin, c'est pas lui forcément, mais enfin, ceux qui étaient avec lui ont rapporté cette plante.
1: Heureusement, ils ont aussi rapporté le cacao.
0: Oui, cette plante est quand même, lorsqu'on la fume, et c'est l'usage le plus répandu actuellement, c'est donc fumer sous forme de cigarette. La fumée de cigarette contient, nous dit-on, actuellement 3000 substances, plus ou moins nuisibles, mais il y en a 3 ou 4 qu'il faut bien connaître, à savoir des goudrons, à savoir des produits irritants, à savoir un gaz toxique, l'oxyde de carbone, et enfin un alcaloïde, une substance hautement toxique, qui est la nicotine. Alors, l'ensemble de ces quatre substances vont produire des choses différentes, bien entendu, sur la santé. Mais globalement, lorsqu'on fait des études épidémiologiques, on peut dire qu'un gros fumeur qui aura fumé toute son existence a toutes les chances d'avoir une espérance de vie de 8 ans de moins par rapport à un témoin.
1: Peut-être serait-il quand même intéressant, docteur, d'avoir des détails, parce que vous l'avez dit, c'est sur des niveaux différents que cela intervient, peut-être aussi au niveau des maladies que l'on peut contracter.
0: Oui, dans le cadre d'une émission comme celle-ci, il faudra rester très schématique, évidemment, et survoler simplement la pathologie. Mais si nous prenons les goudrons, bien entendu, ce sont ces produits-là qui vont être cancérogènes pour les voies respiratoires. Donc, on va produire beaucoup de cancer des voies du larynx, de la bouche et surtout des bronches et également de l'estomac. Et aussi de la vessie par voie indirecte, par élimination de certains produits. Donc, goudron égale cancer. Il faut savoir que le tabac est réputé produire le tiers de tous les cancers. Autrement dit, si on arrêtait de fumer, on aurait un tiers de cancer en moins par an en France.
1: Il faut quand même rappeler que c'est une maladie qu'on a mal à cerner. Et donc, rien qu'en évitant le tabac...
0: Oui. On diminuerait d'un tiers le chiffre total de tous les cancers.
1: Matière à réflexion.
0: Voilà. L'oxyde de carbone, lui, va nous priver d'oxygène, prendre la place de l'oxygène sur les globules rouges et donc contribuer au vieillissement de l'organisme. Moins vous avez d'oxygène, plus vous vieillissez rapidement. Non seulement votre peau se fripe, mais vos tissus vont vieillir et donc vont contribuer au raccourcissement de la vie de l'individu. Les produits irritants, ça nous le savons, vont produire des maladies pulmonaires, la bronchite chronique, l'emphysème, qui sont un réservoir important de souffrance, de maladies et de mort.
1: Mmh.
0: Une insuffisance respiratoire chronique en fin de vie, c'est quelque chose qui n'est pas très très bien à vivre.
1: Parce qu'on le dit justement, il faut bien mourir de quelque chose, mais là on vit douloureusement ces dernières années.
0: Il vaut mieux mourir rapidement et pas trop prolonger les choses. Parenthèse. Et enfin, le dernier des produits, c'est donc la nicotine, qui est la plus importante, qui est celle qui va produire la dépendance, donc va agir au niveau du système nerveux central et va provoquer un dysfonctionnement du système nerveux central. Et par ce dysfonctionnement-là, va agir sur tout le système cardiovasculaire, hypertension artérielle, encrassement des artères avec artériosclérose, avec toutes les conséquences que ça peut avoir au niveau du cœur, infarctus du myocarde, au niveau du cerveau, les hémiplégies, et au niveau des artérites périphériques comme les artérites des membres inférieurs. Donc, c'est un bilan tout à fait impressionnant. Cette nicotine, par exemple, va produire donc des maladies cardiovasculaires quasiment chez tous les fumeurs. Il y aura relativement peu de cancers des bronches. C'est réservé aux fumeurs, mais il y en a relativement peu. Mais les maladies cardiovasculaires ou les anomalies vasculaires, ça va être pour tous les fumeurs.
1: Donc à des degrés divers, mais...
0: Bien sûr.
1: Tout le monde ne va pas faire l'infarctus.
0: Non, bien entendu.
1: Mais tout le monde subira les effets de la fumée du tabac.
0: Oui, par l'intermédiaire donc de cette nicotine qui agit sur le système nerveux végétatif, c'est-à-dire le système nerveux autonome.
1: Donc effectivement, on le voit, docteur, ce tabac n'apporte rien de vraiment réjouissant, à part peut-être le plaisir de fumer. Alors, d'où vient ce plaisir?
0: S'il n'y avait pas le plaisir, il n'y aurait pas, probablement pas de dépendance. Si c'était désagréable de fumer, je pense que personne ne fumerait. Et encore une fois, à titre simplement de praticien et non pas de chercheur ni de scientifique de haut niveau, je considère que l'effet plaisir qu'on a comparé, on a dit que c'était un effet endorphinique, mais enfin, peu importe les terminologies, que l'effet plaisir est ce qui provoque la dépendance, en tout cas fait partie de la dépendance, même si elle n'est pas le seul support, parce que maintenant les mécanismes deviennent extrêmement complexes à analyser. Mais honnêtement, de vous à moi, si c'était très désagréable de fumer, la plupart des personnes ne sont pas masochistes à ce point-là.
1: Et on ne commencerait jamais.
0: Voilà.

0: Vous nous l'avez rappelé, docteur, le tabac, c'est pas terrible.
1: Non, non. C'est bien d'avoir compris.
0: on en parle beaucoup. Il y a quand même des campagnes de presse importantes. Mais pourtant, on continue à dire, si c'était si mauvais que ça, peut-être que ça se saurait quand même mieux. On dit aussi, et je m'adresse là aux médecins, on dit si c'était si mauvais que ça, les médecins ne fumeraient pas. Or, ils sont nombreux à fumer. Et pourtant, donc, le constat est clair.
1: Oui. Alors, il est vrai que un médecin étant un homme comme n'importe quel autre, il y a une proportion de fumeurs parmi les médecins. On peut le regretter. Il faut constater quand même qu'actuellement, il y a pratiquement plus de cardiologues qui fument, plus de pneumologues qui fument.
0: Les cancérologues
1: non plus en principe, et puis parmi les médecins généralistes il y a un taux quand même de diminution de fumeurs qui est relativement important, mais il y a encore du progrès à faire, mais on ne peut pas reprocher ça aux médecins. Ce sont des hommes comme les autres, ils ont commencé à un moment donné de leur existence où ils n'avaient peut-être pas conscience de ce problème là et puis il ne suffit pas d'avoir conscience du problème pour
0: prendre les décisions
1: et être capable de prendre la décision de s'arrêter.
0: Parce que là, effectivement, j'imagine que c'est un petit peu le problème du tabac qui fait qu'on ne décide pas du jour au lendemain d'arrêter.
1: On voit des femmes enceintes qui fument, on en voit encore beaucoup. Et elles savent, du moins elles sont en général informées, que le tabac va être nuisible à leur futur enfant. Ce fœtus qu'elles portent, elles le savent, elles risquent plus d'avortements, elles risquent plus de prématurité, plus d'enfants hypotrophiques, plus d'enfants fragiles au point de vue infection. Donc, ils sont en risque vital. Et malgré ça, elles continuent à fumer. Ça veut dire que la dépendance est telle qu'il est difficile, non pas impossible, mais difficile de s'arrêter. Et que donc, en matière de tabac, il n'y a pas 36 000 attitudes à avoir. Il n'y a qu'une seule, c'est l'abstention totale. Donc, il vaut mieux ne pas commencer. Et ça, c'est le message qu'il faut essayer de faire passer aux jeunes. C'est difficile parce que à un moment donné, le jeune a envie de devenir comme un adulte. Et comme l'adulte lui renvoie l'image de fumeur, il est certain que c'est un peu un cercle infernal et on n'arrive pas facilement à sortir de ce cercle.
0: Est-ce que l'on peut dire que lorsque l'on commence à fumer, on ne sait pas si on pourra arrêter un jour ?
1: Oh, la dépendance n'est pas obligatoire. Il y a des gens qui sont capables de fumer une cigarette par jour. Il y a quelques profils psychologiques qui font qu'ils fument de temps en temps, puis ils s'arrêtent, et puis ils recommencent, ils prennent de toutes petites quantités de tabac. Mais ça, ce sont des profils minoritaires. La grande partie des gens qui vont commencer à fumer vont devenir dépendants et donc ne pourront pas s'arrêter.
0: Et donc, il n'y a pas de dose qui soit supportable par l'organisme ou de quantité de cigarettes autorisée, entre guillemets ?
1: Non. Parce qu'il y a toujours le danger qu'on augmente la consommation par ces problèmes de dépendance. Et au point de vue physiologique, à partir de 4-5 cigarettes par jour, ça commence à être dangereux.
0: Alors, finalement, donc, l'attitude à essayer d'adopter, on est destination santé, c'est-à-dire qu'on ne va pas forcément imposer des règles draconiennes, mais on va vers un chemin positif.
1: Il faut conseiller aux non-fumeurs de le rester, et donc là c'est l'appel aux jeunes,
0: à tout prix,
1: et de ne pas se faire prendre au piège, parce que c'est un piège. Et puis alors, à ceux qui fument, il faut leur conseiller d'essayer de trouver une méthodologie qui leur permette d'arrêter, pour eux-mêmes et pour leur entourage. Et c'est peut-être ce dont nous pourrions parler dans une prochaine émission, parce que là, c'est un problème difficile à aborder.
0: Je crois qu'on a tous rencontré ou vécu la cessation du tabac. Ce n'est pas évident, ce n'est pas toujours gagné. Donc effectivement, docteur,
1: il y a un syndrome de sevrage.
0: Je vous donne rendez-vous pour une prochaine émission, découvrir quelles sont les pistes là aussi pour réussir ce sevrage tabagique. À bientôt.
1: À bientôt.
0: C'était Destination Santé, une chronique préparée avec le concours du docteur Patrick Guenin. 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Je vous dis donc à très bientôt.

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0: Disiez aussi que c'était un message important, un enseignement capital de Jésus, ne pas choisir là où on va poser sa graine.
1: Oui, parce que nous pouvons être pris dans par notre propre culture, par notre éducation, pris dans toutes sortes de préjugés et nous enfermer dans des comportements de caste, de race, autrement dit. Cette parabole est là pour nous dire, n'hésitez pas à avoir le même comportement avec chaque homme, parce que quand bien même il serait réellement terrain rocailleux, terrain épineux le long du chemin, l'homme n'est pas... Le concept d'homme n'est pas quelque chose de fermé. L'homme est ouvert sur l'avenir. L'homme est un projet qui se...
0: L'homme est en mouvement.
1: L'homme effectivement est en mouvement. L'homme est une... Chaque jour peut être une page blanche pour réécrire une nouvelle histoire.
0: Et ça, c'est difficile à l'admettre.
1: Autrement
0: On a
1: dit,
0: tendance à
1: refuser de
0: cataloguer.
1: mettre des étiquettes sur le front des gens, les cataloguer. Ce semeur est un semeur fou. Parce qu'il jette sa semence et elle tombe n'importe où, mais c'est un semeur sage parce qu'il veut donner à chacun d'entre nous un nouveau départ dans la vie. Et rappelez-vous, cette histoire est racontée alors que Jésus se trouve sur le bord du lac de Génézareth ou le lac de Galilée, c'est un deuxième nom pour ce lac qui se trouve donc au nord de la Judée. Et il y a cette foule qui est là pour l'écouter. Et Jésus, quand il voit toute cette foule, des hommes et des femmes de tout lieu, de tout tempérament, avec des histoires différentes, des expériences différentes, des professions différentes, des vécus différents, leur raconte cette histoire pour leur dire que Dieu est le bon semeur, celui qui jette la semence de l'évangile, et Dieu ne regarde pas quel est l'état de leur terrain. Quand bien même chacun d'entre nous est différent, chacun d'entre nous peut devenir bonne terre s'il accepte que Dieu, par son Saint-Esprit, transforme notre nature, transforme notre cœur. Et comme l'histoire comme l'histoire du bon larron sur la croix qui devient bonne terre en se convertissant à l'évangile. Quand bien même il y a Marie-Madeleine qui est une prostituée, quand bien même il y a un Zachée qui est un chef des voleurs, un chef des publicains, Dieu peut changer nos cœurs et nous amener finalement à produire du bon fruit dans notre vie.
0: En découvrant cette parabole avec vous, Christophe Selmar, j'ai l'impression de voir le geste de ce semeur et d'avoir l'impression qu'il sème vraiment très, très largement et avec force, avec enthousiasme, parce que pour que ça aille à la fois dans la bonne terre, sur la route, dans les épines, il faut qu'il ne mesure pas ses gestes. Et il me vient l'expression qu'on utilise en français aussi parfois, ratisser large, c'est-à-dire que justement, il faut aller le plus loin possible, comme Jésus devant cette foule, pour avoir des chances de toucher chacun.
1: Alors je crois que l'expression est belle, aller le plus loin possible. Je crois que Dieu, dans son amour, il a englobé toute notre planète Terre. Moi, je crois que réellement, il y a une grâce qui repose sur tout le monde. D'ailleurs, Jésus le dit dans ce fameux sermon sur la montagne dont nous avions, lors des missions précédentes, parlé, Dieu fait pleuvoir sa pluie. La bénédiction de la pluie surtout sur les bons et sur les méchants. Dieu fait lever son soleil sur les bons et sur les méchants. En conséquence, lorsque Dieu veut manifester son amour, il va pas manifester son amour aux personnes qui lui obéissent, aux personnes qui croient en lui. Non, Dieu veut être le Père de tous, d'où cette importante introduction lors de la prière dite dominicale, notre Père qui est aux cieux. C'est le Père de tous et en conséquence, sa bénédiction représentée par cette semence de l'Évangile, par cette bonne nouvelle, englobe tous et toutes.

0: Comme l'exprime cette musique judicieusement choisie par Philippe, c'est avec enthousiasme que nous allons aller dans les champs et semer, Christophe Selma. Nous avons bien compris, je crois qu'il ne faut pas nous préoccuper nous-mêmes du terrain. Par contre, il serait peut-être intéressant de savoir ce qu'il représente au plan humain, ces différents terrains.
1: Alors c'est une deuxième lecture de cette parabole, c'est la lecture d'ailleurs principale que l'on trouve dans l'évangile de Matthieu au chapitre 13, parce que cette parabole n'a pas été comprise par les disciples mêmes, qui sont les premiers destinataires de l'enseignement du Christ. Et on nous dit qu'en privé, après son enseignement, sur d'autres points, ils s'approchèrent de Jésus, ils lui posèrent certaines questions sur les raisons pour lesquelles il prêche en parabole, et puis ils lui posent la question, cette parabole du semeur. Que veut-elle dire? Et nous avons la réponse à partir du verset 18e du chapitre 13 de Matthieu. Vous donc, écoutez la parabole du semeur. Alors, je rappelle pour nos amis auditeurs que dans cette parabole, on nous dit des choses très importantes concernant la nature du terrain et ce qui s'est passé. C'est très important. On nous dit que comme il semait, des grains tombèrent le long du chemin, et les oiseaux vinrent et les dévorèrent. D'autres grains tombèrent sur les endroits rocailleux, où il n'y avait pas beaucoup de terre. Aussitôt ils levèrent, parce qu'ils n'avaient pas une terre profonde, et quand le soleil s'est levé, ils furent brûlés, parce qu'ils n'avaient pas de racines, ils séchèrent. D'autres tombèrent entre les épines, et les épines montèrent et les étouffèrent. D'autres tombèrent finalement sur une bonne terre et produisirent du fruit, l'un 100, l'autre 60, l'autre 30. Et Jésus termine en disant « Qui a des oreilles pour entendre, entendre ?» Les disciples n'ont rien entendu, ils s'approchent de Jésus, « Explique-nous !» Et voilà l'explication du Christ. Vous donc écoutez la parabole du semeur. Toutes les fois que quelqu'un entend la parole du royaume, autrement dit l'évangile, et ne la comprend pas, le diable vient et ravit ce qui est semé dans son cœur. Très rapidement, l'enseignement disparaît, il ne touche rien, il ne transforme pas, et Jésus dira, concernant cette première partie de son enseignement, c'est là celui qui a été semé le long du chemin.
0: Voilà. S'il n'y a pas compréhension, il n'y a pas assimilation.
1: Pas assimilation, et rapidement, la personne a oublié ce que cela veut dire. Ça ne l'intéresse pas, parce qu'il n'y a rien, il n'y a rien pour que la semence de l'évangile porte son effet. Il va prendre maintenant le deuxième cas. Celui qui a été semé sur les endroits rocailleux, c'est celui qui entend la parole de l'évangile et qui la reçoit aussitôt avec joie. Mais il n'a pas de racine en lui-même, mais n'est que pour un temps. Il n'a pas de racine en lui-même, mais comme finalement
0: ça pousse,
1: mais il n'y a pas de terre. Il n'y a pas de terre. Alors,
0: est-ce à dire que lui-même n'a pas de force en lui-même pour appréhender cette bonne nouvelle?
1: Oui, alors il est très enthousiaste parce que ça lui parle de bonheur, ça lui parle de joie, ça, ce message le touche,
0: mais
1: finalement il manque de base, il manque de consistance pour comprendre exactement, et il dira peut-être ce n'est pas pour moi, c'est trop beau pour être vrai. C'est donc celui qui a été semé sur les endroits rocailleux. On en comprend, on s'enthousiasme, mais ensuite, il n'y a pas de racine pour que cela prenne. Et lorsqu'il y a une difficulté, lorsqu'il y a, comme dit Jésus, une tribulation ou une persécution, ou bien lorsqu'il y a des problèmes dans la vie, alors, dira Jésus, il est aussitôt scandalisé. Alors, c'est une histoire très intéressante qui nous montre que le terrain rocailleux, ce sont les personnes qui s'enthousiasment très rapidement pour l'évangile, mais lorsqu'ils ont des difficultés dans leur vie, problèmes de santé, problèmes de travail, ils se disent, mais finalement...
0: Qu'est-ce que j'ai gagné?
1: À quoi cela sert, puisqu'on a les mêmes malheurs? Autrement dit, ce sont les personnes qui s'intéressent à l'évangile pour le bénéfice qu'on peut en tirer. Il n'y a pas de racines, ils n'ont pas découvert réellement le caractère altruiste de Dieu, et ils ne sont pas rentrés dans une logique de don de soi aux autres. Ce sont des personnes qui s'intéressent à l'évangile parce que c'est une bonne nouvelle pour eux, parce que ça leur apporte quelque chose, pour avoir la bénédiction d'une bonne santé, d'un bon travail, d'amis intéressants.
0: Une sorte d'assurance tout risque.
1: Mais dès qu'il y a effectivement des difficultés de leur vie, bon, ben c'est l'expression qu'on entend souvent, mais qu'est-ce que j'ai fait au bon Dieu pour que cela m'arrive ainsi. C'est donc véritablement le terrain rocailleux. Il y a un petit peu de terre, ça pousse, mais ensuite ça disparaît très vite à la moindre difficulté. Et c'est donc un christianisme, c'est donc une religion de l'intéressement. Voilà, hein. Je fais ça, mais pour avoir telle bénédiction. Et lorsque je fais cela et la bénédiction ne suit pas, alors on ne croit plus en rien. Voilà donc ce que représente le terrain rocailleux. Alors il y a un autre cas. Au verset 22 de l'évangile, il dit ceci. Et celui qui a été semé dans les épines, c'est celui qui entend la parole, mais les soucis de la vie et la tromperie des richesses étouffent la parole, et alors il est sans fruit. Voilà. Finalement, on est intéressé par l'évangile, mais finalement, on est tellement pris par les problèmes de la vie, les soucis, qu'on n'a pas le temps de s'asseoir, de réfléchir et de faire des choix, choisir aussi des priorités. Et finalement, le texte nous dit là que la bonne terre, c'est celui qui a été semé, celui qui a été semé sur la bonne terre, c'est celui qui entend, qui comprend la parole et qui aussi porte du fruit. Alors, quel est ce fruit? La Bible nous dit que le fruit que l'on doit porter suite à cette semence de l'évangile, c'est premièrement l'amour, la paix, la joie, la patience, la bonté, la bienveillance et la maîtrise de soi. Voilà le résultat de l'évangile dans notre vie.
0: Tout un programme donc que nous aurons l'occasion de développer la prochaine fois. Je vous dis à bientôt.
1: Au revoir.
0: Christophe Selma. C'était Parabole, une rencontre avec Christophe Selmar, professeur de Bible, psychologue. Je vous rappelle, amis auditeurs, que nous tenons à votre disposition un cours d'études de la Bible par correspondance si vous voulez poursuivre cette découverte. Et de toute façon, nous serons là très bientôt pour vous retrouver avec la conclusion de cette parabole du semeur.

0: Le premier accordéoniste, Claude Lemire, Émile Carrara, une légende du Musette. Alors, est-ce que c'était un compositeur? Est-ce qu'il a joué autre chose que le Musette?
1: Oui, c'était un compositeur, bien sûr, puisqu'il a écrit des chansons bien connues, dont celle que nous allons entendre, Mon amant de Saint-Jean, qui a fait un triomphe à l'époque. Émile Carrara a joué également du jazz. Il a fait partie des pionniers comme Gus Visor et Tony Murena, entre autres.

0: cours de la valse, nous sommes passés au Passodum, mais toujours dans de la même famille Carrara, puisque c'est le frère, je crois.
1: Oui, Freddy, c'est Freddy Carrara, mais c'était toute une saga, les Carrara. Il y avait aussi Albert Carrara. Et tous ces gens-là ont fait beaucoup pour l'accordéon. Maintenant, nous allons entendre Gilbert Roussel dans un titre qui a eu son heure de gloire aussi, qui a été chanté par Jacqueline François, qui s'appelle Mademoiselle de Paris. Et là, il est accompagné du grand orchestre de Roger Roger.

0: Voilà, You Can't Stop Me, c'est un enregistrement original qui date de 1941. J'ai découvert ce disque tout récemment. Un accordéoniste américain que je ne connaissais pas, qui s'appelle Alfred Sigrist, et il était accompagné par l'orchestre de Willie Lewis. Je pense que c'est vraiment un document, parce que c'est un peu bizarre cet enregistrement. Il a été fait à Zurich en 1941, c'est-à-dire que l'orchestre était en tournée en Europe, en Belgique et en Hollande, et comme il y a eu l'invasion allemande, l'orchestre était obligé de se replier sur la Suisse, et ils ont profité de leur passage en Suisse pour enregistrer toute cette plage de jazz, et comme ils voulaient regagner les États-Unis, ils sont repartis par le Portugal, un parcours un petit peu bizarroïde.
1: Alors le suivant, c'est un accordéoniste mondialement connu, mais très connu aussi en France, puisque c'est Marcel Azola.
0: Oui, qui va nous interpréter une de ses compositions, qu'il a faite en collaboration avec Pascal Groff, son contrebassiste, qui s'appelle « Musette à Paris ».

0: Le trio Pandelescu, on reconnaît vraiment la musique typique de la Roumanie.
1: De la Roumanie, oui, comme quoi l'accordéon peut nous faire voyager. Oui, c'était le trio Pandelescu. On a reconnu le Tchitcherlia, qui est un grand classique de ces pays-là, qui s'appelle en réalité l'Alouette, traduit en français. C'est très intéressant. Ça ressemble beaucoup aux tarafs, comme les tarafs de Haïdouk, par exemple, qui ont ce genre de musique aussi. Et c'est très, très bien. C'est très rythmé.
0: Là, le père et le fils se jouent ensemble.
1: Voilà, le père est à l'accordéon et le fils est au cymbalum, aussi un instrument typique des pays de l'Est. Maintenant, nous allons entendre le Dénéchaud Jazz Musette avec Daniel Dénéchaud à l'accordéon, Didier Roussin à la guitare au banjo et Robert Santiago qui est à la batterie et qui chante dans on appelle la pissotière, c'est-à-dire c'est un genre d'entonnoir qui était le prédécesseur du micro. Il n'y avait pas de micro avant et pour se faire entendre, on chantait dans cette espèce d'entonnoir. Et voilà.

0: Nous avons pu entendre un grand succès de d'Yves Montand, Les Feuilles Mortes.
1: Succès international, mondial même, qui est interprété par Sébastien Farge, qui est un jeune accordéoniste de Brive-la-Gaillarde, un garçon très gentil qui a beaucoup de talent, puisqu'il a eu le trophée mondial à Lisbonne en 1993. Donc nous allons enchaîner maintenant avec, et terminer peut-être, avec Émile Prudhomme, qui était le prédécesseur d'André Verschuren, si on peut dire, et qui va nous interpréter Au Moulin Joli.

0: Claude Lemire, hélas, il est temps de nous quitter. On se dit au revoir.
1: Au revoir.
0: On dit au revoir à nos auditeurs aussi, mais qu'ils sachent bien qu'on se retrouve pour une prochaine émission.
1: Bien sûr.

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1: Dans le monde de la politique, l'addition de chapeaux, c'est-à-dire le cumul des mandats, est comme un jeu, mais qui rapporte gros participants. Dans l'Israël ancien, il existe une séparation stricte du pouvoir, et le roi ne peut pas être prêtre. Par exemple, Ozias, qui a régné sur Juda, a bien essayé d'ajouter la prêtrise à son palmarès, mais ça lui a coûté très cher. Dans le second livre des Chroniques, on lit que « Lorsqu'il fut devenu puissant, son cœur se gonfla d'orgueil, ce qui entraîna sa perte. Il fut rebelle à l'Éternel, son Dieu, car il pénétra dans son temple pour offrir des parfums sur l'autel des parfums. Le grand prêtre entra derrière lui accompagné de 80 prêtres de l'Éternel qui, avec courage, s'opposèrent au roi Ozias et lui dirent « Ce n'est pas à toi, Ozias, d'offrir l'encens à l'Éternel, mais c'est réservé aux prêtres descendants d'Aaron qui ont été consacrés pour cela. Sors du sanctuaire, car tu commets un acte de rébellion et, de par l'Éternel, Dieu, cet acte ne sera pas ta gloire. » Alors, Ozias, qui tenait un encensoir à la main, se mit en colère contre les prêtres. Au même moment, alors qu'il était là, dans le temple de l'Éternel, près de l'autel des parfums, la lèpre apparut sur son front en présence des prêtres. Le grand prêtre et tous les prêtres le regardèrent et aperçurent des taches de lèpre sur son front. Ils l'expulsèrent immédiatement du temple, tandis que lui-même se dépêchait de sortir parce que l'Éternel l'avait frappé. Le roi Ozias resta lépreux jusqu'au jour de sa mort et vécut dans une maison d'isolement comme lépreux, tenu à l'écart du temple de l'Éternel. Quand Jésus était parmi nous, il n'a pas cumulé les mandats et pourtant, il est le Fils de Dieu. Sur terre, il a exercé le ministère de prophète et c'est seulement après être remonté dans les cieux qu'il a commencé à exercer en tant que grand prêtre. Une charge qu'il conservera à tout jamais, ce que l'auteur va expliquer. Aujourd'hui, Jésus est assis à la droite de la majesté divine où il représente les croyants auprès de son Père et intercède continuellement pour eux. Pendant le millénium, Jésus sera également roi sur le monde entier, mais dans l'éternité, toutes les fonctions terrestres cesseront et il sera le Dieu Tout-Puissant adoré par les siens. Il faut bien faire la différence entre un prophète et un prêtre. Le premier a un ministère qui vient d'en haut, puisqu'il apporte un message de la part de l'Éternel au peuple. Par contre, pour le prêtre, c'est l'inverse. Il représente les Israélites auprès de Dieu et sert de tampon, en quelque sorte, entre le Dieu saint et l'homme pécheur. Ils sont, pourrait-on dire, les portiers qui permettent aux hommes d'entrer dans la présence de l'Éternel. Mais pour ce faire, ils sont obligés d'offrir jour après jour et année après année des sacrifices pour apaiser la colère de Dieu contre eux et contre le peuple. Toutes les religions ont des prêtres, le catholicisme bien sûr, mais aussi certaines branches du protestantisme. L'homme ressent le besoin d'un médiateur entre lui et Dieu, quelqu'un qui le représente et offre des sacrifices pour expier ses fautes. Le christianisme du premier siècle ne possède pas de prêtre visible, ce qui chagrine les juifs parce qu'ils ne comprennent pas comment ceux qui croient en Jésus peuvent être pardonnés de leurs péchés si personne n'offre de sacrifice et n'intercède pour eux. Et comment la nouvelle alliance peut-elle être supérieure à l'ancienne conclue par Moïse si elle n'a pas de prêtrise? Les juifs ont raison de dire qu'un grand prêtre est nécessaire, et les chrétiens en ont un. Seulement, il a déjà offert un sacrifice pour le péché, et il n'est pas obligé de le renouveler chaque année. Et encore moins chaque jour, comme c'était le cas dans le judaïsme avec l'holocauste du matin et du soir. Jésus, lui, a offert sur la croix un seul sacrifice qui satisfait Dieu son Père pour toujours. D'ailleurs, au moment de sa mort, Le voile qui ferme le lieu très saint du sanctuaire s'est déchiré de lui-même, ouvrant ainsi la voie conduisant à Dieu. Jésus a donc accompli ce qu'au travers les siècles, la multitude des prêtres israélites n'a jamais pu faire. Et depuis la résurrection du Christ, non seulement le système lévitique et tous les rituels ne sont plus nécessaires, mais pour ceux qui les pratiquent encore, ils sont une entrave à la foi qui sauve. Nous avons au ciel un grand prêtre qui est agréé par Dieu parce qu'il est parfait, tout comme le sacrifice qu'il a offert. En effet, même si les croyants sont eux-mêmes des prêtres, puisqu'ils ont un accès direct auprès du Père, il n'est pas possible à l'un d'entre eux d'officier au ciel devant Dieu pour le bénéfice de quiconque ici-bas. Seul Jésus peut faire cela parce qu'il a expié tous les péchés jamais commis, depuis celui d'Adam et Ève jusqu'au dernier à la fin des temps. Cependant, en tant que prêtre, les croyants peuvent et doivent prier les uns pour les autres et aussi offrir à Dieu des prières d'adoration, d'action de grâce et d'intercession. Plus loin, l'auteur écrit par Jésus, « Offrons donc en tout temps à Dieu un sacrifice de louange qui consiste à célébrer son nom. » Je commence maintenant de lire le chapitre 5 de l'Épître aux Hébreux. « Tout grand prêtre est choisi parmi les hommes, et il est établi en faveur des hommes pour leur relation avec Dieu. Il est chargé de présenter à Dieu des offrandes et des sacrifices pour les péchés. » Les chapitres 5 à 9 de l'Épître aux Hébreux mettent l'accent sur le sacerdoce de Jésus. Plus que tout le reste, c'est sa prêtrise parfaite qui prouve que la nouvelle alliance est supérieure à l'ancienne. Le grand prêtre d'Israël doit être humain afin de pouvoir s'identifier à ceux qu'il sert et représente. Un ange ne peut pas exercer un tel ministère parce qu'étant esprit, il n'est pas tenté par le mal et la convoitise comme nous le sommes, ce qui fait qu'il ne lui est pas possible de nous comprendre. Il est toujours délicat de dire que Dieu ne peut pas faire ceci ou cela, mais quand même, en tant qu'esprit, ça n'aurait eu guère de sens si soudainement la seconde personne de la Trinité s'était proclamée grand prêtre sans être devenu homme. En tant que Dieu, Jésus a une connaissance parfaite du monde et de l'humanité, mais il a voulu naître et vivre parmi nous afin d'expérimenter personnellement les vicissitudes de la vie qui sont les nôtres, pour éprouver nos sentiments et partager nos joies et nos peines, afin d'avoir une compassion réelle pour nous. En effet, seul quelqu'un qui doit subir les tentations et connaître les souffrances propres aux hommes peut s'identifier à eux en amour et en vérité. Jésus est entré dans notre monde et a ressenti tout ce qui fait notre quotidien et notre misère dans le but d'être un grand prêtre compatissant et miséricordieux. De plus, si Dieu ne s'était pas fait homme, il n'aurait pas pu offrir pour les péchés du monde le sacrifice unique et parfait qu'exige la justice divine. Loin d'être une option, l'incarnation était une nécessité, une condition sine qua non du salut de l'humanité. Il fallait aussi que l'intermédiaire entre Dieu et l'homme soit à la fois homme et Dieu de manière à être un véritable médiateur, un trait d'union entre les deux, pour qu'ils puissent se mettre à notre place et intercéder pour nous. Jean Calvin exprime la nécessité de l'humanité de Jésus en disant dans un français un peu archaïque, « Il a fallu que Christ ait été un vrai homme. » Car, quoique nous soyons bien loin de Dieu, nous comparaissons en quelque manière devant sa face en la personne du sacrificateur. Ce qui ne se fera point s'il n'était l'un d'entre nous et pris parmi nous. C'est pourquoi le fait que le Fils de Dieu a une nature commune avec nous, tant s'en faut qu'il diminue rien de sa dignité, que plutôt il l'augmente. Aussi est-il propre à apaiser Dieu et à nous le rendre propice précisément parce qu'il est homme. Dieu s'est abaissé jusqu'à nous afin de nous amener à lui et ainsi nous élever. Le grand prêtre israélite présente à l'Éternel deux types de dons différents, des sacrifices d'animaux et des offrandes. Ces dernières consistent en, au sens large du terme, en tout ce qui est possible de donner à Dieu, comme les prémices des récoltes, de l'argent ou des objets de valeur. Cependant, dans l'Épître aux Hébreux, il s'agit plutôt d'une offrande végétale, principalement de la flore de farine mélangée à de l'huile, à laquelle on ajoute de l'encens pour la parfumer et une pincée de sel pour la conserver. Cette galette est souvent cuite au four ou à la poêle, puis une partie est brûlée sur l'autel des sacrifices, et ce qui reste revient au prêtre qui peut alors la manger. Le but de cette offrande végétale est de rendre hommage à l'Éternel et de lui consacrer sa personne, ainsi que tout ce qu'on possède. Je continue le texte. Il, le grand prêtre, peut avoir de la compréhension pour ceux qui sont dans l'ignorance et qui s'égarent, parce qu'il est lui aussi exposé à la faiblesse. Premièrement, le grand prêtre est choisi parmi les hommes. Deuxièmement, il présente des sacrifices et des offrandes pour eux. Et troisièmement, il doit faire preuve de compassion envers ceux qu'il sert. Le mot traduit par compréhension peut avoir deux significations. Soit qu'on participe activement avec d'autres au feu d'une action, soit qu'on manifeste à leur égard l'attitude équilibrée qui consiste à éviter deux extrêmes qui sont une froide indifférence ou un accablement incontrôlé. Par exemple, un père devant son fils qui a mordu sa sœur prendra le temps de comprendre les événements qui ont conduit à cette agression tout en expliquant à l'enfant qu'un tel comportement est inacceptable et qu'il est donc obligé de sévir. Mais il le fera avec mesure. Un tel père est patient et compréhensif envers le coupable, mais il ne ferme pas les yeux sur le méfait commis. Celui qui compatit au malheur des autres se garde d'être excessif dans un sens ou dans l'autre. Quelqu'un qui ne contrôle pas son émotivité sombre avec la personne en détresse et ne peut donc pas lui venir en aide. Inversement, s'il ne peut pas s'identifier à la souffrance de son prochain, il est trop détaché pour lui être utile. La compassion consiste donc à faire preuve d'empathie avec la personne en peine, tout en gardant la tête froide afin de conserver intactes ses facultés et pouvoir ainsi la soutenir. Comme le grand prêtre juif a un rôle de berger, il doit aimer et s'occuper de ses brebis, mais aussi les discipliner en faisant respecter la loi de Moïse. Il peut compatir au malheur des autres et comprendre leur égarement parce que, comme eux, il est humain et conscient de ses propres faiblesses. Je continue le texte. À cause de cette faiblesse, il, le grand prêtre, doit offrir des sacrifices non seulement pour les péchés du peuple, mais aussi, de la même manière, pour les siens propres. Sous le régime de la loi, les sacrifices servent à expier des péchés précis, ainsi aussi bien pour le peuple que pour des prêtres. Ils doivent donc être faits sans arrêt, jour après jour, année après année. La préparation des animaux qui sont immolés, puis leur dépeçage, représente l'occupation sacerdotale principale, car c'est un très gros travail. Aaron, frère de Moïse, qui fut le premier grand prêtre, reçut plusieurs fois l'ordre d'offrir un sacrifice pour le peuple et pour lui-même, parce qu'il était pécheur, comme tous les Israélites. À cet égard, et comme l'auteur le montre plus loin, cette caractéristique éminemment humaine des grands prêtres ne s'applique pas à Jésus, puisqu'il est sans la moindre faute. Si on avait pu lui faire le moindre reproche par rapport à la loi de Dieu, les apôtres qui ont vécu jour et nuit avec lui pendant plus de 3 ans s'en seraient aperçus et n'auraient pas cru qu'il était le Fils de Dieu et le Messie. D'ailleurs, dans son évangile, Jean rapporte que Jésus a mis au défi ses contemporains en leur demandant « Qui d'entre vous peut m'accuser d'avoir commis une seule faute ? Si je dis vrai, pourquoi ne me croyez-vous pas ?» Ces sacrifices qui, dans le système sacerdotal juif, doivent être constamment offerts, ne sont pas destinés à couvrir les péchés à main levée, c'est-à-dire commis volontairement par ceux qui se révoltent contre Dieu de manière persistante. Sous l'Ancienne Alliance, ces sacrifices obtiennent le pardon uniquement de ceux qui violent les commandements de la loi par mégarde. En effet, dans le livre des Nombres, on lit « Le prêtre accomplira devant l'Éternel le rite d'expiation pour la personne qui a commis une faute par inadvertance. Mais si quelqu'un commet délibérément une faute, il fait injure à l'Éternel et il sera retranché du milieu de son peuple. Les prêtres ne sont pas au service des impies, des athées, agnostiques et moqueurs, mais seulement de ceux qui se sentent culpabilisés à cause de leur faute. Ce qui est vrai dans le judaïsme l'est aussi dans le christianisme. L'apôtre Jean exhorte ses lecteurs à marcher droit. Cependant, il reconnaît aussi que nous péchons et donc que nous avons besoin de pardon. Je lis les passages. Mes chers enfants, je vous écris ceci afin que vous ne péchiez pas. Si, toutefois, il arrivait à quelqu'un de commettre un péché, nous avons un défenseur auprès du Père, Jésus-Christ le Juste. Si nous confessons nos péchés, il est fidèle et juste pour nous les pardonner et pour nous purifier de toute iniquité. Je continue le texte. De plus, on ne s'attribue pas de sa propre initiative l'honneur d'être grand prêtre. On le reçoit en y étant appelé par Dieu, comme ce fut le cas pour Aaron. Aujourd'hui, dans toutes les religions ou presque, des hommes ordonnent prêtres d'autres hommes. Mais en Israël, sous le régime de l'Ancienne Alliance, la fonction de prêtre ne peut pas être remplie par le premier venu parce qu'il en a envie, par ambition, ou parce qu'il a fait des études de théologie. Il faut qu'il soit établi prêtre selon la volonté de Dieu. Ce que l'auteur a déjà sous-entendu est qu'il précise ici, à l'origine, quand l'Éternel a institué le sacerdoce, il a dit à Moïse, « Tu feras venir auprès de toi ton frère Aaron et ses fils, Nadab, Abihu, Éléazar et Ithamar. Ils seront pris du milieu des Israélites pour me servir comme prêtres. »

0: l'histoire de Corée. Un lévite, qui, soutenu par 250 membres du Grand Conseil d'Israël, conspire contre Moïse parce qu'il veut démocratiser le sacerdoce et l'étendre à tous. Mais ça s'est très mal passé car l'Éternel a ouvert la terre et les a tous engloutis. Je continue le texte. On ne s'attribue pas de sa propre initiative l'honneur d'être grand prêtre, on le reçoit en y étant appelé par Dieu. Il en est de même pour le Christ. Ce n'est pas lui qui s'est attribué de son propre chef l'honneur de devenir grand prêtre, mais c'est Dieu qui lui a déclaré « Tu es mon fils, aujourd'hui je t'ai engendré ». Et dans un autre passage, « Tu es prêtre pour toujours », dans la ligne de Melchisédek. Ici, l'auteur utilise deux citations tirées de deux psaumes qui annoncent la venue du Messie. Dans le psaume 2, il est dit « Je publierai le décret. L'Éternel m'a dit, tu es mon fils, je t'ai engendré aujourd'hui. Demande-moi et je te donnerai les nations pour héritage. » Ce passage annonce la venue du Christ en tant que roi consacré par l'Éternel, qui régnera sur ce monde pendant 1000 ans. La deuxième citation est tirée du psaume 110 et dit « L'Éternel l'a juré et il ne s'en repentira point. Tu es grand prêtre pour toujours, à la manière de Melchisédek. » Ce verset annonce que le roi à venir sera aussi grand prêtre, mais d'un ordre particulier, et non pas selon l'ordre d'Aaron. Et j'admets que c'est un peu compliqué. En utilisant ces deux citations, l'auteur de l'Épître réunit dans la personne de Jésus deux fonctions. La royauté et la prêtrise. Par la même occasion, il s'oppose à une idée en vogue dans certains milieux juifs du 1er siècle, selon laquelle il y aurait deux messies, un laïc et royal, et l'autre sacerdotal. Bien que fils de Dieu, Jésus est humble, il ne s'est pas attribué l'honneur de devenir grand prêtre selon l'ordre de Melchisédek. Jean rapporte qu'une fois, il a dit aux chefs juifs qu'il le critiquait. « Si je me glorifie moi-même, ma gloire est sans valeur. Mais si c'est mon Père qui me glorifie, lui que vous appelez votre Dieu, l'expression « tu es mon fils, aujourd'hui je t'ai engendré » ne fait pas référence à une chronologie dans le temps, mais à une déclaration juridique d'intronisation. Il est probable que c'est au moment où Jésus est remonté aux cieux et s'est assis à la droite du Dieu suprême qu'il a été investi de toute autorité, est proclamé roi des nations et grand prêtre pour toujours. Plus loin, il est beaucoup question de Melchisédek, mais pour l'instant, il suffit de dire qu'il est roi de Salem, l'ancien nom de Jérusalem, et aussi un prêtre de l'Éternel. Mais on ne sait pas d'où il sort, ce qu'il fait, ni où il réside. Il apparaît comme ça, tout à coup, dans le livre de la Genèse, quand il vient féliciter Abraham pour sa victoire contre une bande de pillards, puis il disparaît aussi vite qu'il est venu pour ne jamais plus réapparaître, bien qu'il soit mentionné dans le psaume 110 que j'ai cité. Le sacerdoce, selon l'ordre d'Aaron, a débuté avec la loi de Moïse et a pris fin au moment de la mort et la résurrection de Jésus, bien que les Juifs aient continué à le pratiquer jusqu'à ce que le temple soit détruit par les Romains en l'an 70 de notre ère. Par contre, Melchisédek, qui a vécu plusieurs siècles avant Moïse, possède un sacerdoce perpétuel selon un ordre immuable. De plus, comme il est roi, il annonce en sa personne les deux fonctions que le Messie remplira. En effet, un jour, Jésus sera roi de toute la terre, mais aujourd'hui, il exerce déjà comme grand prêtre pour tous ceux qui croient en lui. Alors, la question qui se pose est celle-ci. Est-ce que Jésus est votre grand prêtre?
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2: Bienvenue dans Petit sujet psychologique avec Éléonore Tarlet. Bonjour.
3: Bonjour Oscar.
2: Alors vous êtes psychothérapeute et psychologue. Nous poursuivons aujourd'hui notre mini-série consacrée au couple. Après avoir vu comment celui-ci se construit et comment il peut conduire au désir de fonder une famille, nous avions d'ailleurs prévu aujourd'hui de parler plutôt de comment devenir mère, mais finalement, nous allons rester un peu plus longtemps sur la thématique de la mise en place de cette famille, Éléonore Tarlet. Alors, en quoi est-ce que la construction de la famille dépasse la volonté simple ?
3: Et oui, ça engage, évidemment, c'est un choix, une décision, mais il y a aussi des substrats biologiques, alors c'est ça qui est intéressant. Donc je vais vous citer une étude de Feldman 2016, qui fait une grande revue de synthèse sur la neurobiologie de la parentalité et de l'attachement. Il va comparer ce qu'on connaît chez différents mammifères avec les données humaines. Et on voit notamment que chez l'humain, les circuits très anciens associés aux soins parentaux, ils vont être complétés par des réseaux corticaux qui sont impliqués notamment dans l'empathie, la mentalisation, la régulation des émotions, et qu'on a une hormone, l'ocytocine, qui va jouer un rôle majeur dans les mécanismes d'attachement. Donc devenir parent mobilise un véritable système neurobiologique du caregiving. Ça ne se réduit pas simplement à un comportement qui est appris culturellement.
2: Est-ce que cette étude finalement nous révèle aussi des choses sur est-ce que la famille a un rôle et si oui, lequel ? Un rôle peut-être dans la société et puis au sein d'elle-même.
3: Voilà, alors la famille dans sa description classique, on peut dire que c'est un groupe de personnes qui sont liées par l'alliance conjugale, c'est-à-dire qu'en général on décide de faire des choses ensemble, voire même il y a un mariage, le jour où on se marie, en général on se voit vitam aeternam avec l'autre personne, mais c'est lié aussi par la filiation, c'est-à-dire le fait d'engendrer un enfant, de donner naissance et d'élever cet enfant ensemble. Et on parle de système aussi, d'un groupe, parce qu'il y a les oncles, les tantes, les grands-parents, voilà, on parle de famille élargie. Et cet objectif, c'est la protection de ses membres, des membres de la famille, et leur bien-être, comme on peut dire, comme l'État, par exemple, comme une institution, une association. Vous allez me dire, parfois, ça faillit, bien sûr, mais c'est pas pour ça qu'il faut ne plus jamais faire système. C'est-à-dire qu'il faut améliorer le fonctionnement du système régulièrement. Donc, la construction d'une famille, c'est une œuvre humaine et culturelle.
2: En fonction de ce que vous venez de dire, Éléonore, est-ce que la famille fonctionne uniquement dans le sens descendant ou ça peut fonctionner aussi dans le sens ascendant ?
3: Voilà, on voit qu'effectivement ça peut être dans les deux sens. Alors, on disait c'est une œuvre culturelle, mais l'inclination à bâtir une famille, à maintenir la cohésion, c'est inscrit dans la nature humaine. C'est-à-dire que là, il y a plus un substrat biologique à nouveau. Donc oui, on peut voir que il y a des rétrofeedbacks, si on peut dire. Et là, je vais citer un autre auteur, Garay, 2018. Ils vont utiliser un modèle démographique et évolutionniste. Donc, ils se demandent pourquoi les humains ils prennent soin de leurs enfants, mais aussi des parents qui sont devenus âgés et non reproductifs. Et leur modèle, il montre qu'un système dans lequel les adultes consacrent une partie de leurs ressources à leurs parents âgés peut être favorisé par la sélection. Lorsque les grands-parents apportent en retour quelque chose aux petits-enfants, qui va augmenter fortement les chances de survie des petits-enfants. Donc c'est vraiment intéressant, c'est-à-dire la transmission de connaissances, notamment vitales, par les grands-parents. Et là, on élargit le simple couple reproducteur à quelque chose de beaucoup plus humain. C'est-à-dire les parents font des enfants, les enfants, on va avoir des transmissions des grands-parents, les grands-parents prennent soin des enfants, et les grands-parents prennent soin des petits-enfants, mais moi, quand je suis enfant, du coup, je prends soin de mes parents qui sont grands-parents. Enfin bon, c'est très sympa, ce système d'entraide intergénérationnelle et qui fait famille, qui fait système familial.
2: Donc, et alors, justement, quand on rentre dans ce fonctionnement familial, Éléonore Tarlet, est-ce que certains comportements des uns et des autres dans cette famille peut influer tout le comportement familial.
3: Oui, tout à fait. Et là, il y a à nouveau des études qui le montrent, Garay et Hall 2019. Donc, les chercheurs, ils se posent une question. C'est-à-dire, comment un comportement consistant à risquer sa propre vie pour sauver celle d'un membre de sa famille peut-il subsister au cours de l'évolution ? Donc, on est encore dans des théories évolutionnistes. Mais donc là, ils ont un modèle mathématique avec une règle du type « Je risque ma vie pour sauver les membres de ma famille si les membres de ma famille font de même pour moi. » Vous savez, c'est un peu la théorie des jeux du gagnant-gagnant. Mais finalement, ça, on va voir que ça s'inscrit et ça dure dans le temps au niveau des générations ultérieures. Donc, c'est pas une expérience qui montre que les humains se comportent nécessairement ainsi. C'est un modèle théorique d'évolution qui est destiné à déterminer sous quelles conditions une stratégie d'entraide familiale très coûteuse devient stable.
2: Et alors donc, on continue à converser autour de ce sujet-là. Au final, est-ce que la famille, c'est juste avoir des enfants ou bien c'est tout un système, ou on pourrait peut-être dire écosystème, qui se met en place en réalité?
3: Oui, c'est une bonne image, effectivement. Il y a aussi des études qui montrent ça. On a Cole et Hertwig 2010. Donc, il s'agit d'une vaste synthèse là, sur l'investissement des grands-parents. Les auteurs vont examiner plusieurs explications concurrentes, donc évolution biologique, sociologique, économique, etc. Et donc, il n'y a pas une seule explication à elle seule qui suffit à expliquer tout ça. Mais ce qu'on voit, c'est que l'implication des grands-parents dépend à la fois hein, de facteurs biologiques et familiaux, mais aussi de valeurs, de normes, d'institutions, du contexte social. Et finalement, la famille humaine dépasse largement le couple père-mère. Les grands-parents peuvent constituer eux aussi une ressource importante autour de l'enfant. Et là, je vous donne un exemple que moi, je vois très souvent au cabinet. C'est-à-dire quand on a eu des parents, je mets des guillemets, défaillants, qu'on a peut-être eu des carences affectives, des difficultés d'attachement. Souvent, j'ai un grand-père, une grand-mère qui a vraiment été une figure d'attachement saine, avec un amour inconditionnel, et qui a permis à l'enfant, à mon patient, d'avoir quand même une structuration saine.
2: Eh bien voilà, Éléonore Tarlé, on comprend donc que faire famille, ce n'est pas simplement avoir des enfants, c'est entrer dans un système vivant dans lequel les relations circulent dans tous les sens. Des parents vers les enfants, des enfants vers les parents, mais aussi entre générations et au-delà même du foyer parfois. Merci Éléonore Tarlé pour ces éclairages et à très bientôt pour un nouveau petit sujet psychologique.
3: À très bientôt Oscar, merci.
2: Merci, au revoir.
3: Au revoir.

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1: Jour de congé de Colette Nas. Dans un mois, on peut compter sur les doigts les jours de congé. Il n'y en a jamais assez. C'est si bon de rester tout le temps à la maison, tranquillement, avec sa maman. On fait un garage, on est sage. On joue aux autos, au loto, au domino, on est bien. Et quand le soir vient, on dit « Déjà ?» Déjà le jour est parti. Oh, c'est déjà fini.

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Bienvenue à tous dans votre émission 15 minutes de grâce et de vérité. Nous arrivons à la fin de cette saison, mais allons encore adorer le Seigneur et recevoir ce qu'il a pour nous aujourd'hui.

0: Alléluia, ouvrons notre cœur à la parole de Dieu.
1: Bonjour à tous et bienvenue dans cette émission. Et ce matin encore, comme toujours, c'est une grâce pour nous de nous retrouver ensemble pour nous encourager et pour nous édifier les uns les autres, de manière à ce que chacun de nous, nous puissions finir notre course avec le Seigneur. Donc, mon encouragement pour vous ce matin, mon exhortation, c'est de nous encourager comment chacun de nous, bien que nous formons une église, bien que nous formons une famille, bien que nous formons un peuple, mais chacun de nous, nous avons notre responsabilité, chacun de nous, nous avons notre part, et bien que nous nous complétons les uns les autres, mais à chacun de nous, il y a un appel bien spécifique sur notre vie, et que chacun de nous, nous avons besoin de nous rassurer dans notre cœur que nous sommes appelés, mais que nous avons besoin de répondre à cet appel en tant qu'un chrétien et que nous avons besoin d'arriver et d'aller jusqu'au bout. C'est juste pour vous dire ce matin que, bien qu'on est ensemble, mais ce que le Seigneur m'appelle, ce que le Seigneur vous appelle, est personnel. Et c'est pourquoi chacun de nous, nous avons besoin de faire tout ce qu'il faut pour que nous puissions atteindre le but que le Seigneur nous a fixé. Nous avons tout ce qu'il faut pour nous le permettre. Nous avons des ministères, nous avons l'Évangile et nous avons la puissance du Saint-Esprit en nous, avec nous, pour que nous puissions arriver jusqu'au bout. Donc, chacun de nous, nous avons besoin de faire tout ce qu'il faut pour que nous puissions y arriver. Nous devons finir notre course afin de recevoir la récompense avec le Seigneur, afin de recevoir la couronne qui nous est dite, que nous allons recevoir. Et c'est pourquoi l'apôtre Paul lui-même, il dit qu'il a combattu le bon combat, qu'il a gardé la foi et que maintenant la couronne de vie lui est réservée. Non pas seulement à lui, mais tous ceux qui ont cru dans l'avènement du Seigneur, dans l'Évangile, dans la promesse de l'Évangile. Et c'est pourquoi ce matin, j'aimerais lire un petit verset de l'Évangile pour que nous puissions être encouragés ensemble. Allons lire dans 1 Corinthiens, le chapitre 9 et le verset 24, l'apôtre Paul déclare aux Corinthiens pour leur dire « Ne savez-vous pas que ceux qui courent dans le stade courent tous, mais qu'un seul remporte le prix. Courez donc de manière à remporter le prix. Ceux qui combattent s'imposent toute espèce d'abstinence, et ils le font pour obtenir une couronne corruptible. Mais nous, faisons-le pour une couronne incorruptible. Moi donc je cours, non pas comme à l'aventure, je frappe, non pas comme battant l'air, mais je traite durement mon corps, je le tiens assujetti de peur d'être moi-même rejeté après avoir prêché aux autres. » L'apôtre Paul met au devant de nous le chemin par lequel chacun de nous, nous avons besoin de passer. Il nous dit que « ne savez-vous pas ?» Et nous tous, nous savons que lors d'une compétition quelconque, bien qu'il y a une équipe, bien qu'il y a plusieurs, mais chacun est en train de jouer, courir, combattre de manière à recevoir le prix, de manière à recevoir la récompense. Et c'est pourquoi, mes frères et sœurs, nous tous qui sommes appelés par le Seigneur pour le salut, nous avons besoin de nous appliquer d'une manière afin que rien ne vienne nous distraire, rien ne vienne nous détourner de ce chemin sur lequel nous sommes en train de courir et qui a beaucoup d'obstacles, beaucoup de difficultés, mais où nous avons besoin de nous fortifier dans la grâce de Dieu, comme celui qui court va se fortifier dans son corps à travers divers mouvements, à travers un entraînement, à travers des privations, parce qu'il veut se trouver en condition afin de ne pas faillir pendant qu'il est en train de pratiquer son sport, pratiquer son combat, pratiquer sa marche. De même, l'apôtre Paul nous dit, vous savez, ce n'est pas quelque chose que vous ignorez, vous savez que tout ce qui court s'impose, c'est-à-dire se discipline, c'est-à-dire emmène sa chair à se soumettre à sa volonté de manière à ce qu'il peut arriver jusqu'au bout. C'est pourquoi chacun de nous, nous sommes appelés à cela. Chacun de nous, nous sommes appelés à persévérer. Chacun de nous, nous sommes appelés à surmonter les désirs qui est en nous, la chair qui est en nous, afin de ne pas le laisser nous contrôler. Notre adversaire, c'est pas des adversaires qui sont en dehors de nous, mais notre adversaire, c'est la chair qui est en nous. Si nous avons à faire mourir, c'est notre chair. Si nous avons besoin à combattre, c'est notre chair. Parce que c'est elle qui va nous empêcher d'accomplir pleinement la volonté de Dieu. C'est pourquoi personne ne peut se reposer sur personne. Parce que la course est personnelle. Notre salut est personnel. Je ne peux pas me reposer sur personne pour arriver à pénétrer dans la volonté de Dieu pour mon salut, pour ma vie. Donc, je dois faire en sorte que tout ce qui est en moi, tout ce qui vient pour m'arrêter, que je puisse le faire mourir. C'est pourquoi l'apôtre Paul dit, je traite mon corps, je traite ma chair durement, parce qu'il sait, et tout sportif le sait, que pour faire une compétition, il faut que son corps soit en condition. C'est-à-dire, il va le priver de beaucoup de choses, et en même temps, il va lui donner beaucoup de choses. Pourquoi ? Pour qu'il soit apte à faire ce que l'athlète a décidé de faire. C'est pourquoi le chrétien qui veut hériter la vie avec le Seigneur, le chrétien qui veut saisir pleinement le salut qui lui a été donné, il a besoin de faire une chose. Il a besoin de faire mourir la chair qui était en lui. Il a besoin de la traiter durement. Et il a besoin de la tenir en bride, comme l'apôtre Paul nous dit. C'est-à-dire de ne pas le laisser faire ce qu'il a envie de faire. De ne pas lui donner ce qu'il réclame. Mais dans toutes les situations, de le faire mourir. De l'emmener à se soumettre à la volonté de notre esprit, de manière à ce que nous puissions courir pour pouvoir remporter les prix. C'est pourquoi Paul va aussi encourager Timothée pour lui dire, j'aimerais lire ça avec vous, Timothée était son disciple, il l'a appelé, quand il était encore dans son église locale, Paul a trouvé bon de l'emmener avec lui, et là il va l'encourager pour lui dire comment il a besoin de se fortifier en vue de ce que Dieu lui a appelé à faire et en vue de son propre salut. Il lui dit dans 2 Timothée, le chapitre 2, le verset 2, verset 1, il lui dit, « Toi donc, mon enfant, fortifie-toi dans la grâce qui est en Jésus-Christ. » Il y a quelque chose que l'apôtre Paul va lui demander, mais qu'il ne peut pas faire pour lui. Il lui dit, « Toi donc, mon enfant, fortifie-toi. Fortifie-toi dans la grâce qui est en Jésus-Christ. » C'est-à-dire, approche-toi de plus en plus du Seigneur. Puise dans la communion avec lui la force dont tu en as besoin. C'est pourquoi, comme je vous ai dit au commencement, nous avons des ministères, nous avons la prédication de l'Évangile, mais nous avons aussi le Saint-Esprit. C'est pourquoi la place que je dois me tenir pour me fortifier en vue de terminer et de gagner ma course et de recevoir ma couronne, c'est de venir me fortifier avec ceux qui transportent l'Évangile. C'est-à-dire, mon cœur doit être en communion avec le cœur des ministères, avec les cœurs de ceux qui transportent la révélation. Si je regarde dans le naturel, je peux dire que mon cœur, mon écoute, doit être à celui qui m'entraîne. à celui qui me donne des consignes, à celui qui me donne des directives. C'est pourquoi Paul dit à Timothée, eh bien, puise ta force dans la grâce de Dieu, fortifie-toi, hein, afin que tu puisses accomplir ce que le Seigneur t'a confié. Hein, il dit, dans la grâce de Jésus-Christ et ce que tu as entendu de moi en présence de beaucoup de témoins. C'est-à-dire, l'apôtre Paul est en train de dire à Timothée, fortifie-toi dans l'évangile que tu as reçu. Hein, l'évangile qui est venu vers toi, l'évangile qui est venu dans ton cœur, l'évangile qui t'a éclairé, l'évangile qui t'a fortifié, l'évangile qui t'a emmené à répondre à cet appel, eh bien, il le dit, fortifie-toi. Fortifie-toi dans la grâce, fortifie-toi dans la communion avec ceux qui ont cet appel sur leur vie pour pouvoir te donner aussi le courage de continuer. Hein? Il dit, fortifie-toi, prends courage afin de pouvoir arriver jusqu'au bout. Et ensuite, il lui donne des exemples. Hein? Il dit, il n'est pas de soldat qui s'embarrasse des affaires de la vie s'il veut plaire à celui qui l'a enrôlé. Et l'athlète n'est pas couronné s'il n'a pas combattu les règles. Il faut que le laboureur travaille avant de recueillir ses fruits. Comprends ce que je te dis, car le Seigneur te donnera de l'intelligence en toutes choses. Hein? Il dit, souviens-toi de Jésus-Christ, issu de la postérité de David, ressuscité selon mon évangile, pour lesquels je souffre jusqu'à être lié comme un malfaiteur, mais la parole de Dieu n'est pas liée. Hein? L'apôtre Paul est en train de donner à Timothée des exemples. Hein, dans le naturel, lui parle du soldat qui s'engage et qui met sa vie à la disposition de son supérieur, sa vie qui est là aux ordres pour exécuter, pour obéir. Eh bien, il lui donne l'exemple aussi de l'athlète qui court. Il y a des règles, il y a des consignes, il y a des choses à respecter, à faire, à ne pas faire. Il dit, Timothée, eh bien, il y a aussi les laboureurs qui travaillent, qui sèment et qui récoltent son fruit, mais il attend avec patience. Il est en train de lui montrer comment, en s'approchant du Seigneur, l'Esprit de Dieu va l'éclairer, l'Esprit de Dieu va l'équiper de manière à ce qu'il puisse continuer sa course, finir sa course, accomplir la volonté de Dieu et recevoir la récompense que le Seigneur lui-même va le donner. C'est pourquoi, mes frères et sœurs, nous tous, nous sommes appelés à courir une course et dans cette course, nous avons besoin de nous fortifier dans la grâce de Dieu, de manière quand les choses deviennent difficiles, quand les choses deviennent insurmontable, eh bien, la grâce de Dieu dans notre vie, la force du Seigneur en nous, le désir de recevoir la couronne, eh bien, cela nous donne plus de force, plus d'enthousiasme pour surmonter la fatigue, pour surmonter les désirs de la chair, pour surmonter tout ce qui peut nous arrêter, mais d'avoir dans notre cœur cet objectif de finir notre course. Hein? Et bien, sur ce matin, je veux vous laisser. Et en espérant que ces quelques paroles vous encouragent et que ce moment que nous avons passé ensemble a été un moyen aussi pour vous fortifier et pour vous donner encore plus de courage pour se reposer sur le Seigneur et lui faire confiance. Eh bien, on va peut-être se retrouver bientôt. Hein? Que le Seigneur vous bénisse.
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2: Il y a quelques années, un tableau de Léonard de Vinci représentant Jésus a été vendu pour 450 millions de dollars. C'est une somme colossale. Mais que vaut une œuvre d'art comparée à la valeur d'une vie humaine? Aujourd'hui, nous découvrons un artiste bien plus grand que Léonard de Vinci, le Christ lui-même. L'artiste divin qui rachète et restaure notre être abîmé. Le prix d'une vie, ou l'antiquaire et l'artiste peintre, c'est notre sujet aujourd'hui. Demeurez des nôtres. Bonjour et bienvenue encore une fois à l'émission Il est écrit. Aujourd'hui, un sujet absolument passionnant. Je vous dirai simplement ceci. Quelle est la valeur de votre vie? Quel est le prix d'une vie? Pour certains êtres humains sur la Terre, à voir ce qu'ils font, manifestement, le prix d'une vie n'a pas beaucoup de valeur. Mais pour d'autres, comme pour une maman avec son bébé, le prix d'une vie, c'est l'univers entier. Aujourd'hui, pour nous parler du prix d'une vie à la lumière de la Bible, j'accueille le pasteur Patrick Dupuis. Patrick, bonjour.
3: Bonjour, Guy. C'est un sujet qui me passionne, donc je suis content que, en introduction de la matière, tu as parlé d'un sujet qui est passionnant parce qu'en fait, je peux pas parler pour toi, mais moi, j'ai quand même eu des séquences dans mon développement. Surtout à l'adolescence, j'ai fait une crise identitaire où je me suis remis en question, j'ai douté de moi-même, j'étais en perte de confiance, dur sur l'estime de soi, sur la valeur que je m'attribuais. Puis le monde dans lequel on vit, il pardonne pas vraiment. Donc,
2: non, effectivement. Puis je peux comprendre que beaucoup de personnes qui nous regardent aujourd'hui et qui se disent effectivement qu'eux aussi sont passés par des moments difficiles. Je veux dire, moi, par exemple, quand on me regarde, j'ai pas l'air tout mince. Et puis moi aussi, quand j'étais à l'école, on me traitait de tous les noms à cause de ça, mais même à cause de mes lunettes aussi. Ce qui fait que ça dévalorise une personne. Et ça amène même tout ça à l'intérieur, même de l'âge adulte. Tant et si bien que même à l'âge adulte, certaines personnes ont de la difficulté à trouver qu'elles ont elles-mêmes de la valeur. Et ça, c'est sans parler de ce qui peut se passer dans le milieu familial.
3: Exactement. Fait quand on parle de la valeur d'une vie, bien en fait, on parle essentiellement de la valeur. Donc, on peut tomber dans certains principes économiques de l'offre et de la demande. Mm-hmm. Puis, ça m'amène à quelque chose que je trouve assez intéressant. Ça s'est passé en novembre 2017. Il y a eu une vente aux enchères d'une peinture, puis c'est le Salvatore Mundi qui est en fait une peinture que tu connais, l'artiste qui est très connu, Leonardo da Vinci. Puis on a mis la peinture en vente aux enchères et c'est une famille royale saoudienne qui a acheté la peinture, attention, pour la modique somme de 450 millions de dollars. Et donc, quand j'ai lu l'article, au premier regard, je me suis dit, mais qu'est-ce qui pousse quelqu'un à dépenser une somme aussi astronomique pour une œuvre d'art? Ici, bien évidemment, le Salvatore Mundi, c'est le sauveur du monde. Donc, c'est la face de Jésus.
2: Oui, puis c'est quand même assez je veux dire, de cette façon-là, on aurait pu croire que ce serait quelqu'un dans le monde chrétien ou dans un pays chrétien qui voudrait acheter ça, mais c'est quelqu'un dans un autre monde, mais qui l'a acheté pour la valeur de la pièce artistique et la valeur de la signature au bas du tableau, pas vrai?
3: Oui, donc il y a plusieurs éléments quand on parle de principes économiques et de valeur. En fait, c'est que la valeur d'un objet peut, entre autres, être déterminée par le prix qu'une personne est prête à payer pour cet objet. Et là, ça peut être défini purement sur une valeur sentimentale. Ça peut être défini aussi sur la rareté, la disponibilité et tout. Et donc, si on ramène ça à la Bible, on se dit, ben dans ce bas monde, il y a du monde qui sont prêts à dépenser des sommes astronomiques pour des bijoux, des œuvres d'art, des automobiles de collection. Et il y a un parallèle intéressant parce que dans l'histoire qui nous est présentée dans les Écritures, au niveau de l'Évangile, on a aussi un Dieu qui a été prêt à payer un prix pour nous ravoir avec lui. Donc, en quelque sorte, le mot qui est utilisé bibliquement, c'est plus précisément de nous racheter.
2: Mm-hmm.
3: J'aimerais qu'on aille, si tu veux bien, dans une lettre que Paul a écrite dans le Nouveau Testament. C'est dans le livre de Tite. Puis, je vais te demander, Guy, si tu aurais la gentillesse de lire ce passage. C'est dans Tite, chapitre 2, les versets 13 et 14. Puis, on va justement faire allusion à ce concept de racheter ou de rachat.
2: Mm-hmm. Donc, voici ce qu'il est écrit dans Tite, chapitre 2, les versets 13 et 14. En attendant la bienheureuse espérance et la manifestation de la gloire de notre grand Dieu et Sauveur, Jésus-Christ, il s'est donné lui-même pour nous, afin de nous racheter de toute iniquité et de se faire un peuple qui lui appartienne, purifié par lui et zélé pour les bonnes œuvres. C'est un beau texte. Il y a plusieurs choses à l'intérieur de ça. Et comme tu le mentionnais, il y a l'idée d'avoir été racheté. Donc, un prix a été payé. Et quand on paye un prix, c'est qu'il y a une valeur qui est derrière.
3: Et donc, la question que toi et moi, on se pose dans une perspective chrétienne à la lumière du texte biblique qu'on vient de lire, c'est quel est le prix que Dieu a été prêt à payer pour nous racheter? Bien là, évidemment, avant de répondre à cette question-là, je pense qu'il faut donner un peu de contexte. Et là, je sais que c'est un résumé un peu rapide, mais l'idée, c'est que au départ, tout était correct. L'humanité est en symbiose avec Dieu. Dieu nous dote de la liberté de choisir parce que pour faire l'expérience de l'amour, il faut pouvoir choisir la relation avec Dieu. Malheureusement, nos premiers parents prennent une mauvaise décision et choisissent de se séparer de Dieu et amènent leur postérité, donc la descendance qu'on appelle l'humanité, avec eux dans cette séparation de Dieu.
2: Donc, Adam et Ève, dans le jardin d'Éden, tout était beau, tout était parfait, tout allait bien, la relation avec Dieu était là. Il n'y avait pas de difficulté à se voir comme personne avec moins de valeur ou plus de valeur. Le péché arrive et là, tout change.
3: Exactement. Et donc, évidemment, quand on vit une séparation d'avec Dieu, une des choses qui se produit en nous, c'est qu'on a plus un regard juste vis-à-vis nous-mêmes à la lumière de comment Dieu nous voit. Et donc, on peut tomber dans toutes sortes de discours intérieurs qui nous dévalorisent. Et ça, c'est souffrant, c'est lourd, c'est pesant, c'est paralysant de vivre dans une situation où est-ce que on n'a pas le sentiment qu'on est valorisé, puis on n'a pas le sentiment qu'on a une valeur intrinsèque. Ceci étant dit, Dieu a pris sur lui la mauvaise décision qu'on a prise. C'est-à-dire qu'il y avait un pont entre nous et Dieu,
2: mm-hmm.
3: très beau. Nous, malheureusement, on a décidé de le détruire, de le démonter. Puis Dieu, dans son amour, parce qu'il n'était pas capable de nous laisser partir, parce qu'évidemment, on est le chef-d'œuvre de sa création, on est sa créature, lui étant le créateur, bien Dieu nous dit dans la Bible que, par Jésus, il a reconstruit ce pont entre lui et l'humanité. Donc, encore une fois, c'est Paul qui va écrire dans une de ses lettres, puis il va dire que Dieu était en Christ, donc
2: mm-hmm.
3: Dieu était dans la personne de Jésus-Christ, réconciliant le monde avec lui-même.
2: Ce qui nous amène à nous poser la question, qui est ce Jésus qui vient justement pour réconcilier le monde avec Dieu? Qui était-il? Quel était son caractère? Quelles étaient ses caractéristiques? Qu'est-ce qu'il a fait? Qu'est-ce qui l'a poussé à vouloir faire ça? Et tu sais quoi? 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C'est ce magnifique livre « Jésus-Christ ». À l'intérieur de ce livre, et je pense que tu pourras nous parler un peu de ton expérience par rapport à la lecture du livre, on nous présente Jésus d'une façon absolument merveilleuse. On nous présente Jésus, comme on le voit aussi dans la Bible, mais d'une façon tellement détaillée, tellement belle, qu'on apprend non seulement à connaître qui il est, mais qu'on apprend à l'aimer. Quelle relation est-ce que toi, tu as eue par rapport à ce livre?
3: Bien évidemment, c'est pas facile de maîtriser la Bible à une première lecture. C'est un livre qu'on doit lire et relire. Puis avec l'aide de Dieu, on arrive à mieux l'assimiler, à mieux le comprendre. Mais j'aime beaucoup les lectures complémentaires. Puis honnêtement, là, si tu me donnais le choix, puis tu me disais, écoute, tu peux juste amener deux livres avec toi et rien d'autre, ben je dirais, Guy, j'amène la Bible, puis tu vas peut-être être étonné, mais... Le deuxième livre, ce serait Jésus-Christ. Moi, je l'ai lu, ce livre-là. C'est un livre qui s'attarde beaucoup sur la vie de Jésus. Puis en fait, ce qu'on essaie de comprendre dans cette idée de rachat, c'est d'être capable de comprendre le prix que Dieu a payé pour nous racheter. En fait, autant dans la Bible que dans le livre Jésus-Christ, on comprend que Christ a donné sa vie à la croix en rançon, d'une certaine façon, pour pouvoir payer le prix ultime afin de nous réconcilier avec Dieu si on veut bien accepter le cadeau que Dieu nous donne, qui est le pardon et la vie éternelle.
2: Absolument. 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Qu'est-ce que Jésus, donc, toujours dans le titre ici, fait? Il y a trois choses que moi, je le vois faire, mais tu pourras détailler davantage, qui sont à l'intérieur de ce texte. Donc, il nous rachète, mais il ne fait pas que ça. Qu'est-ce qu'il fait d'autre?
3: Ben, en fait, cette idée de Dieu qui va nous racheter, donc qui va reconstruire un chemin qui nous permet d'entrer en relation avec lui, cette idée d'être dévalorisé, c'est aussi intimement lié à notre capacité de comprendre comment Dieu nous valorise. En fait, Dieu, il nous voit pas comme on est maintenant. Dieu, il nous voit davantage comment on va devenir si on choisit d'être partenaire avec lui dans son projet de vie pour nous. Dans la Bible, on a des explications très claires d'une expérience qu'on appelle la nouvelle naissance. Et donc, c'est cette idée, puis on voit dans l'Évangile de Jean au chapitre 3, quand Jésus parle avec Nicodème, que Dieu, son désir, c'est vraiment de nous habiter par son esprit. Et ça, c'est une expérience très vraie. Quand quelqu'un vit cette expérience-là, il est capable de la nommer, il est capable de l'expliquer, puis c'est pas présenté de façon abstraite. Le contact conscient avec Dieu, quand on regarde l'ensemble des personnages bibliques, c'est quelque chose qui se décrit, qui se vit et ensuite qui se témoigne, qui se partage. Quand cette expérience-là se vit, ensuite, il y a une possibilité avec Dieu de transformation progressive. Et cette transformation progressive, elle permet à Dieu de nous montrer concrètement la valeur qu'on a à ses yeux.
2: Et pourquoi est-ce que cette transformation-là est nécessaire? Est-ce que ça a un lien avec le fait que le péché est arrivé dans le monde?
3: Bien, je pense qu'à tort, il y a quand même un pourcentage de l'humanité qui s'est fait croire que Dieu n'existe pas. Et donc, Dieu n'existant pas dans leur esprit, ils se sont créés une fausse liberté. Ils ont le sentiment d'être libres parce qu'ils ne répondent pas au Créateur. Sauf qu'encore là, la Bible nous dit que si on regarde autour de nous, on est capable de percevoir Dieu, entre autres dans la nature. On comprend la grandeur du système dans lequel on se trouve. Dieu est perceptible. Puis Jésus, il dit, on est tellement têtu qu'on a des yeux puis on veut pas voir. On a des oreilles puis on veut pas entendre. Puis même, il va plus loin que ça. Il dit qu'on va s'inventer toutes sortes de théories pour faire comme si Dieu existait pas. Mais Dieu a mis en nous la pensée de l'éternité. On porte en nous sa signature. Alors, c'est important de s'arrêter et de vraiment comprendre que notre valeur vient premièrement de comprendre le prix que Dieu a payé pour nous réconcilier à lui, mais notre valeur aussi vient du fait que Dieu désire habiter en nous et nous transformer pour nous amener à être une version améliorée de nous-mêmes, une version qui ressemble davantage.
2: Est-ce que tu irais jusqu'à dire que quelque part, Dieu a le projet ultime, hein, ça arrivera peut-être plus tard que juste avec cette vie, par exemple après la résurrection, que Dieu, quelque part, a le projet de nous ramener, quelque part, à l'état de Adam et Ève avant le péché?
3: Oui, parce que l'idée, en fait, c'est qu'éventuellement, on soit avec Dieu pour l'éternité, avec lui, dans son royaume. Puis ça, c'est toutes des choses qu'on retrouve à la lumière de la lecture de la Bible. Et bon, on va vivre éternellement, il n'y aura plus de souffrance, il n'y aura plus de maladie, il n'y aura plus de mort. Et la raison est fort simple, c'est que Dieu, à un moment donné, va avoir éliminé une fois pour tout ce qu'on appelle le péché, la racine même du mal qui existe dans le monde et qui existe aussi en nous.
2: Parce que certaines personnes disent même que le péché est comme une forme de cancer.
3: Exactement.
2: Il vient dégrader, détruire, changer, transformer ce qui, au fond, est bon. Et c'est peut-être une des raisons, justement, qui fait que les personnes ou certaines personnes ont de la difficulté à se voir comme ayant une grande valeur, parce que, justement, tout ce péché a amené l'humanité à être profondément dégradée. Et moi, ce que je vois dans ce texte-là, et je pense que tu le voyais toi aussi dans le texte de Tite, c'est que Jésus veut se faire un peuple purifié par lui.
3: Exactement, puis pas juste purifié, purifié pour ensuite être capable de faire des bonnes œuvres. Et là, se valoriser, ben, on peut prendre des exemples. Moi, dans mon cas, puis bon, c'est pas quelque chose que je crie sur les toits, mais j'ai eu des enjeux de polytoxicomanie. Puis avec l'aide de Dieu, j'ai été capable de surmonter cette problématique pour arriver à la sobriété et aussi à ne plus être dépendant de différentes substances qui, en fait, étaient très dommageables.

0: sein qui nous aide dans cette progression. Et ça nous aide à se valoriser. Parce que c'est pas rien là que Dieu veuille habitant dans nous. On parle du Dieu de l'univers. Là. On parle de celui qui s'est manifesté par Jésus pour nous montrer exactement qui il est dans son amour, sa compassion, son pardon et sa grâce. Mais il veut habitant dans nous par son esprit pour nous aider à nous épanouir, à nous accomplir. Et ça, éventuellement, ce que ça va faire, c'est qu'on va pouvoir aussi aider les autres autour de nous.
1: Absolument. Et ça vient quelque part où ça prend racine, où il y a un lien particulier avec le fait de se sentir aimé. Se sentir aimé permet justement d'avoir ce sentiment, d'avoir de la valeur aux yeux de quelqu'un. Et peut-être que ceux et celles qui nous regardent aujourd'hui, peut-être qu'ils n'ont pas été particulièrement aimés par des personnes qui auraient dû les aimer. Famille, parents, amis, mari, femme, enfant aussi peut-être. Mais on pourrait vouloir leur dire aujourd'hui que le Dieu de la Bible, ce n'est pas que le Dieu de la Bible. C'est aussi ce Dieu qui veut entrer en relation, qui veut réparer la relation et qui paye un prix pour la vie, pour leur vie, pour notre vie. Et donc, si on se sent aimé, la valeur qu'on va ressentir va être différente.
0: J'aime la façon dont tu l'abordes, puis tu sais, j'ai le privilège d'être marié avec mon épouse depuis plusieurs années. On a 4 beaux enfants ensemble. Et à un moment donné, il y a un de nos enfants qui est passé à travers une certaine difficulté. Mm-hmm. Puis moi, j'ai ressenti que il y avait de la misère à comprendre la façon dont j'agissais à son égard. J'avais une certaine dureté, j'étais quand même assez sévère. Puis je me souviens, comme c'était hier, on était assis à la table de cuisine, puis il s'est mis à pleurer. Puis à ce moment-là, il pleurait la difficulté qu'il vivait. Puis j'avais le sentiment qu'il doutait du moins de mon amour paternel, pas celui de mon épouse, à cause de la façon dont j'agissais envers lui. Puis je lui ai dit, tu sais, j'ai dit, moi, là, quand t'es né, je t'ai pris dans mes bras pour la première fois, puis j'ai fait une promesse à Dieu que j'allais prendre soin de toi, puis que j'allais même te protéger aux dépens de ma vie. Puis juste pour que tu comprennes l'amour que j'ai pour toi, là, si on était dans une situation où est-ce qu'il y a un autobus qui s'en venait, puis on était tous les deux là, puis on allait se faire frapper par un autobus, puis la seule chose que je pouvais faire, ce serait de te pousser hors danger, puis moi, me faire frapper par l'autobus et en mourir, ou être paraplégique pour le restant de ma vie, moi, j'accepterais de donner ma vie pour toi. Puis la raison pourquoi j'accepterais de donner ma vie pour toi, c'est à cause de l'amour que j'ai pour toi. Mmh. Fait que je veux plus jamais que tu remettes en question l'amour que j'ai pour toi. Puis moi, je suis un père imparfait, Guy. Si tu parles à mes enfants, là, ils ont toutes sortes d'histoires à te raconter sur mon imperfection paternelle. Si moi, imparfait comme je suis capable d'aimer mes enfants, vouloir, puis je le sens intérieurement, là, donner ma vie pour eux, à plus forte raison, Dieu, là, qui est un Père parfait, à travers Jésus, il était prêt à tout donner pour nous ravoir avec lui dans sa grande famille. Puis ça me fait penser un peu à l'entrée en matière qu'on a parlé du Salvatore Mundi. Mm-hmm. Pourquoi est-ce que cette peinture-là vaut autant? Bien, quand j'ai lu un peu, moi, je pensais que Leonardo da Vinci, là, il s'est dit, OK, on va faire une photo de Jésus, on peinture ça en une fin de semaine, puis c'est fait. Ben non, apparemment, selon les historiens de l'art, ça y a pris entre 6 et 7 ans pour compléter ce chef-d'œuvre, puis c'était vraiment à petits coups de pinceau, en mélange de couleurs, pour justement en arriver à ce qu'on a maintenant. Et ça témoigne aussi d'une métaphore où Dieu, parce qu'il nous aime, là, il va prendre tout le temps qu'il faut pour nous donner tous les petits coups de pinceau qu'on a besoin de recevoir intérieurement pour qu'on devienne ce chef-d'œuvre qu'il désire reproduire en nous. Puis ça va nous donner plus de paix, plus de joie, plus d'épanouissement. Nous, notre part là-dedans, c'est de dire, ben, viens et je te laisse travailler en moi. Et j'aime cette image de Dieu qui est l'artiste peintre, qui peaufine et perfectionne cette peinture en, en

0: On a un Dieu merveilleux. On a un Dieu merveilleux. Et encore une fois, je voudrais simplement inviter les gens. Si vous voulez découvrir vraiment qui est Jésus, ce livre ici, Jésus-Christ, vous allez le découvrir d'une façon absolument fantastique. Vous allez pouvoir tisser des liens avec lui d'une façon encore plus grande, je pense. C'est ce qui t'est arrivé à toi, Patrick. J'ai lu ce livre, moi aussi, et on découvre vraiment un Jésus qu'on apprend à aimer. Patrick, si tu pouvais dire quelques mots pour terminer aux gens et peut-être prier pour nous ensuite, qu'est-ce que tu aimerais leur dire, vers quoi tu aimerais les amener?
1: Quelques mots avec le temps qui nous reste et de prier absolument. Ben, je te raconterai l'histoire de cet artiste peintre qui est allé à Paris, qui était plutôt un ermite, est allé faire un masterclass avec quelques étudiants, s'est retrouvé chez un antiquaire et a reconnu une peinture où le cadre était brisé, la peinture s'écaillait, le canevas était égratigné. Puis il s'est entretenu avec l'antiquaire, puis l'antiquaire dit, mais cette peinture-là, si elle était à son meilleur, elle aurait une valeur de millions de dollars, mais puisqu'elle est abîmée, ben on la vend pour le prix de la signature de l'artiste. Puis évidemment, je pense que tu me vois venir, là, l'artiste était devant une de ses premières œuvres qu'il avait perdu de vue. Puis il a dit à l'antiquaire, c'est moi le peintre. Puis je vais te la racheter pour le prix que tu la vends. Je vais la réparer. Je vais réparer le cadre. Je vais réparer la peinture qui s'écaille. Je vais réparer les égratignures. Je vais prendre tout le temps qu'il faut pour remettre cette peinture à sa valeur d'origine. Parce que c'est moi l'auteur de cette peinture. Et donc, la transaction a été faite et ensuite, la peinture a été mise à la disposition dans un musée à la vue de tous. Puis, c'est ce que Dieu veut faire en nous.
0: Mm-hmm.
1: Dieu est cet artiste peintre. On est cette peinture dont le cadre est brisé. La peinture s'écaille. Il y a des égratignures sur notre canevas. Puis, Dieu dit, moi, j'ai payé le prix pour te ravoir parce que c'était mon projet à l'origine. Puis là, si tu acceptes, là, Je vais tout te refaire pour que tu sois heureux, puis non seulement que tu sois heureux, mais pour que tu sois aussi quelqu'un qui va aider les autres. Et donc, j'aimerais encourager nos auditeurs, auditrices, Guy, à laisser l'opportunité à Dieu de donner ne serait-ce qu'un premier coup de pinceau sur leur cœur,
0: mm-hmm,
1: et de réaliser à quel point Dieu veut nous faire du bien.
0: Oui.
1: Si tu me permets, j'aimerais prier. Père éternel, j'aimerais te remercier pour cette opportunité de parler de toi pour ce que tu es, ce créateur, cet artiste peintre qui désire reconstruire en nous ce tableau qui est abîmé. Et donc, Seigneur, que chaque coup de pinceau que tu donnes sur notre cœur puisse nous amener un baume et une guérison spirituelle. Que les auditeurs, auditrices qui nous écoutent puissent choisir de s'ouvrir à toi et que tu puisses les transformer, les réparer, afin qu'ils puissent ressentir ton amour et ton pardon et aussi être une source de réconfort pour ceux et celles qui n'ont pas encore eu l'opportunité de te découvrir comme Créateur et par Jésus comme Sauveur. Je te prie toutes ces choses au nom du Christ. Amen.
0: Amen.

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1: Je vous donnerai un cœur nouveau et je mettrai en vous un esprit nouveau. J'enlèverai de votre être votre cœur de pierre et je vous donnerai un cœur de chair. Je mettrai en vous mon propre esprit et je ferai de vous des gens qui vivent selon mes lois et qui obéissent à mes commandements pour les appliquer. Ézéchiel 36, 26, 27.
2: Encore une fois, merci d'avoir été des nôtres pour cette émission. On vous invite à prendre contact avec nous. Et en attendant, n'oubliez pas, il est écrit, « L'homme ne vivra pas de pain seulement, mais de toute parole qui sort de la bouche de Dieu. »
3: 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Si vous avez apprécié ce balado, partagez-le.
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Vous êtes dans votre génération souvenir 60-70 pendant une heure. Nous revisitons ensemble toute cette époque. Alors restez bien branchés sur RLS 97.9. C'est Hubert, salut.

Bienvenue à tous dans votre flash d'information et on commence celui-ci à l'international au Népal puisque les secours se poursuivent hein, 6 jours après les crues dévastatrices qui ont frappé le nord du pays. Les sauveteurs doivent progresser dans des zones toujours inondées ou transformées en véritables marécages. Les routes et les ponts ont été détruits, compliquant fortement l'accès au secteur sinistré. Une centaine d'ouvriers sont toujours portés disparus dans un tunnel d'un chantier. L'armée indique avoir localisé l'entrée, injecté de l'air et évacué l'eau, mais aucun contact n'a encore pu être établi. Le bilan dépasse désormais 950 morts, tandis que près de 4500 personnes sont toujours portées disparues, dont des touristes et des pèlerins étrangers. Les secours manquent également de matériel et de personnel spécialisé, notamment pour intervenir dans les tunnels et identifier les victimes. La situation reste dangereuse, de nouvelles inondations pourraient se produire à tout moment en raison de glissements de terrain et des retenues d'eau formées en amont. Les autorités affirment avoir mobilisé plus de 15 000 personnes pour les opérations de secours. Allez, on poursuit en République tchèque. Cette fois-ci, on va parler d'une femme qui a été gravement brûlée lors d'une césarienne à Prague. L'incident s'est produit le 25 août à l'hôpital Bulogva, dans le nord de la capitale. Alors que les médecins réalisaient la césarienne, un feu s'est déclenché après la mise en contact d'un désinfectant inflammable avec un instrument électrochirurgical utilisé pour stopper les saignements. La mère, âgée de 24 ans, a subi de graves brûlures et a dû être transférée dans un service spécialisé pour grands brûlés. Son bébé, lui, n'a pas été blessé. L'hôpital a confirmé l'incident et a lancé une enquête afin d'en déterminer précisément les circonstances. Ce type d'accident est présenté comme rare, mais rappelle les précautions nécessaires lors de l'utilisation de produits inflammables à proximité d'instruments chirurgicaux. Allez, on poursuit et on va parler de vos fiches de paie pour septembre, puisque votre salaire net peut changer. Et oui, comme chaque année, le taux de prélèvement à la source est automatiquement actualisé en septembre à partir de votre dernière déclaration de revenus. Le nouveau taux calculé sur la base de vos revenus de 2025 remplace celui qui est appliqué jusqu'au 31 août. Si vos revenus ont augmenté, votre taux peut être plus élevé et votre salaire net après impôt peut donc diminuer. À l'inverse, le taux peut aussi baisser selon votre situation. Vous n'avez normalement aucune démarche à effectuer. L'administration transmet automatiquement le nouveau taux à votre employeur. Et si ce taux ne correspond plus à votre situation actuelle, vous pouvez demander une modification depuis votre espace sur impots.gouv.fr dans la rubrique « Gérer mon prélèvement à la source ». À noter également, certains contribuables devront payer en septembre un éventuel solde d'impôt sur leurs revenus de 2025. Au-delà de 300 euros, ce paiement est réparti de septembre à décembre. Allez, on poursuit et on va parler des carburants, puisque face à la hausse des prix, le gouvernement veut prolonger les aides destinées aux secteurs les plus exposés. Le ministre délégué à l'énergie, Maud Bréjon, a assuré lundi que les entreprises les plus en difficulté pourront continuer à demander ces aides alors que les dispositifs existants arrivaient à leur terme. Le gouvernement doit encore préciser la durée et le montant de cette prolongation après de nouvelles discussions avec les différentes filières. Cette annonce intervient alors que les tensions au Moyen-Orient, notamment autour du détroit d'Ormuz, continuent de peser sur le marché pétrolier. Pour l'instant, la hausse du prix du baril reste toutefois mesurée. Du côté des stations-service, le réseau Mobilience évoque une baisse importante des volumes vendus depuis le début du conflit, pouvant atteindre 20 à 40% dans certaines stations. Chez Total Energy, le prix reste plafonné à 1,99€ le litre pour l'essence et 2,25€ pour le gazole en général. Parfois, il arrive en dessous de 2€, un dispositif que le groupe prévoit de maintenir tant que le conflit au Moyen-Orient se poursuit. Allez, on continue et ce samedi, les quais de Seine à Rouen accueillent la 18e édition du Forum des associations.
plus de 350 associations et partenaires seront réunis pour présenter leurs activités et leurs projets dans des domaines très variés, sport, culture, solidarité, environnement, santé ou encore citoyenneté. Tout au long de la journée, le public pourra participer à de nombreuses animations gratuites, des démonstrations sportives, des ateliers, des jeux, des spectacles, de la musique, des initiations. Le forum fait cette année une place particulière à la jeunesse, à l'écologie ou aux innovations sociales, avec également une démarche éco-responsable autour des mobilités douces, des circuits courts et du zéro déchet. L'événement est gratuit et ouvert à tous. Et bonne nouvelle pour se déplacer, les transports en commun seront gratuits ce samedi. Une journée pour découvrir les associations rouennaises, trouver une nouvelle activité ou pourquoi pas s'engager comme bénévole. Rendez-vous donc samedi sur les quais de Seine à Rouen pour cette 18e édition du Forum des associations. Allez, on va terminer avec un petit point sport. On va parler des Dragons de Rouen qui peaufinent leur préparation avant le retour de la Ligue Magnus. Il ne reste plus que 2 matchs de préparation pour les hockeyeurs rouennais et ils auront lieu à domicile à la patinoire Nathalie Péchala. Premier rendez-vous, ce sera ce mardi 1er septembre face à Cergy Pontoise, avant une deuxième rencontre samedi 5 septembre contre le club allemand de Düsseldorf. Ces 2 matchs permettront donc au nouvel entraîneur canadien Éric Landry de continuer à trouver les bons automatismes avec un effectif largement renouvelé cet été. 11 joueurs ont quitté le club tandis que plusieurs recrues expérimentées ont rejoint les Dragons, notamment le canadien Nicolas Baptiste et l'américain Ryan Leisch, le meilleur pointeur de la Ligue des Champions. Rouen débutera sa saison de Ligue Magnus le 15 septembre à Briançon avant de recevoir Grenoble le 18 septembre. Et cette saison sera particulièrement chargée puisque les Dragons disputeront également la Coupe de France et la Continental Cup, dont les demi-finales auront lieu à Rouen en novembre. Rouen-Cergy, donc c'est ce mardi à Lille-la-Croix à partir de 10€ pour ce qui est de l'entrée. C'est la fin de ce flash d'information et nous vous souhaitons de passer un très bon moment avec la suite de vos programmes sur Radio La Sentinelle.

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1: Le petit train de Colette Nas. Le petit train dans la montagne est comme un joujou d'enfant. Il va K1, K1. Il s'arrête, il repart en grinçant avec ses quatre wagons jaunes et bleus. Et ses enfants, tout heureux, qui secouent leurs mouchoirs en criant: au revoir, à ce soir!

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1: Avez-vous cessé de rire ? Dans Proverbes 17, au verset 22, nous lisons « Un cœur joyeux est un bon remède ».
2: Si vous voyez que votre vie est toujours en noir, si vous avez cessé de rire avec votre famille, alors quelque chose ne tourne pas rond dans votre existence. Dans la vie, il y a un temps pour rire. Voir Ecclésiaste 3, 1 à 4. Peut-être direz-vous, mais en ce moment, je ne vois plus aucune raison de me montrer joyeux comme je l'étais à 20 ans, ou 30 ou 40. Alors prêtez attention au premier verset des psaumes suivants. 124, 125 et 126 qui nous disent « Si le Seigneur n'avait pas été pour nous, quand les hommes se sont dressés contre nous, il nous aurait engloutis tous vifs. Ceux qui ont confiance dans le Seigneur sont comme le mont Sion qui sera toujours là, inébranlable. Quand le Seigneur amènera les captifs de Sion, notre bouche était pleine de rire. » Alors on disait parmi les nations, le Seigneur a fait pour eux de grandes choses.
1: Lorsque vous parvenez à vous réjouir malgré les difficultés qui vous entourent, les gens voudront découvrir quel est votre secret. Et vous avez toujours une bonne raison de vous réjouir, sachant que Dieu est à vos côtés et qu'il ne vous abandonnera jamais. La médecine nous a confirmé ce que la Bible nous enseigne, que le rire efface le stress et renforce notre système immunitaire. Car un cœur joyeux est un bon remède, sans compter qu'une attitude positive devant la vie vous sera d'un grand secours dans vos relations avec les autres et vous gagnera leur coopération.
2: Si au contraire vous gérez mal les temps de crise, ajoutant à la confusion des autres, comment pourront-ils imaginer que vous soyez capable de résister avec bonheur aux pressions de la vie ? Si vous demeurez calme et plein d'humour, même lorsque tout semble s'écrouler autour de vous, beaucoup voudront vous épauler et travailler à vos côtés, avec enthousiasme et loyauté. Certains problèmes de l'existence sont difficiles à résoudre, c'est sûr, mais nous ne gagnerons rien à n'envisager que le côté le plus négatif. Laissez ces problèmes entre les mains du Seigneur et autorisez-le à les gérer. Job a dit « Il finira par remplir ta bouche de rire et par mettre sur tes lèvres des cris de joie. » Voir Job 8, 21. Et si lui a pu dire cela, après ce qu'il avait vécu, certainement, vous pouvez faire de même.
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1: Amis auditeurs internautes de la radio La Sentinelle, vous qui nous écoutez à travers les www.radio-rls.fr ou sur le 97.9 FM, nous sommes très heureux de rentrer chez vous pour votre émission tant attendue, tant aimée, 180 secondes de foi. J'ai une bonne nouvelle pour toi aujourd'hui. Dieu combat pour toi. Exode chapitre 14, verset 14, c'est bien ce texte qui nous servira comme toile de fond. L'Éternel combattra pour vous, et vous, gardez le silence. Moïse déclare au peuple d'Israël, l'Éternel combattra pour vous, et vous, gardez le silence. Je veux te dire aujourd'hui, dans les moments d'impuissance, Dieu agit. Lorsque les forces humaines s'arrêtent, la puissance divine commence. Dieu est celui qui délivre son peuple et ouvre des chemins là où il n'y en a pas. Aujourd'hui, mon frère, ma sœur, remets-lui tes combats, car Dieu agit là où tu ne peux plus agir. Laisse Dieu être Dieu dans ta vie. L'Éternel combattra pour vous, et vous, gardez le silence. Sur ce, bonne et heureuse journée. Que le Seigneur vous bénisse abondamment.
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pour la vie que tu m'as donnée. Merci d'utiliser cette vie pour ta gloire. Ma vie, Seigneur, est à toi.

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1: Des étapes vers une dépression surmontée. Christophe Selmer, c'est notre projet dans ces émissions d'essayer d'aider chaque ami auditeur à soit à mieux vivre une dépression qu'il est en train de traverser, ou d'aider aussi ceux qui sont en face de lui. Alors, c'est, dans ces étapes vers une dépression surmontée, vous avez parlé de travail en amont, d'anticipation. Est-ce qu'il y a d'autres aides qui peuvent éviter qu'on tombe dans une dépression sévère et dont il est difficile de remonter?
2: Alors, de toute façon, on y tombera toujours à un ou un autre moment de notre vie. On peut pas dire que même si on a la foi, si on a une forte relation avec Dieu, que cela ne nous arrivera jamais. Hein. Par contre, le fait d'avoir une espérance, d'avoir connu une bonne nouvelle, voilà. L'évangile pour le chrétien peut énormément et aider la personne. Et c'est vrai que en tant que chrétien, nous avons tous connu de ces moments difficiles, mais le fait d'avoir la foi en un Dieu qui soit une personne, hein, une personne qui se manifeste pour nous en tant qu'un père, avec toute cette connotation d'amour, d'attention, d'assistance, de présence qu'un père devrait avoir auprès de ses enfants, le fait d'avoir la connaissance d'un tel Dieu, le fait que ce Dieu se soit manifesté en tant que fils pour nous montrer ce qu'est un fils de Dieu, un modèle, une référence. Et c'est vrai que par l'exemple de Jésus, on sait quels sont les chemins à suivre. Le fait aussi de savoir que ce Dieu lointain qui se manifeste en tant que père et en tant que fils pour nous montrer finalement en termes que nous comprenons de père et de fils ce que nous devons être et faire de notre vie, et qu'il nous soit donné en plus par cette présence du divin en nous qu'on appelle le Saint-Esprit, la capacité de positiver et de réaliser à notre tour ce cheminement qui est le nôtre pour pouvoir devenir un vrai père aussi auprès de nos enfants, un vrai fils auprès des parents, ou alors un vrai fils de Dieu auprès des autres hommes. Je pense que la révélation de cet évangile-là est une forte préparation à la victoire sur les moments dépressifs, au moment où nous devons faire face à des chocs de vie qui nous ébranlent.
1: Ce sont des atouts supplémentaires, des épaisseurs, des couches sur ce matelas dont vous nous parliez lors des émissions précédentes, qui nous permettent de mieux rebondir. Par contre, vous l'avez dit en introduction, il ne faut pas croire que parce que l'on est croyant, on n'est pas sujet à la dépression. Ce serait dangereux de s'imaginer justement que parce que quelqu'un est déprimé, c'est qu'il n'a pas de relation avec Dieu.
2: Exactement, c'est même monstrueux de dire cela, parce que nous l'avons vu, et nous l'avons vu
1: dans les personnages que vous avez pris dans la Bible.
2: Dans les émissions précédentes, nous avons vu que les grands hommes de la Bible, le père de la foi, Abraham, des leaders comme Moïse, des artistes, des personnes sensibles comme David, et des tempéraments forts comme Élie, comme Jonas, et puis Jésus lui-même, à l'article de la mort, a été gagné par une très forte dépression, où il est arrivé à un point face à la crucifixion qu'il attendait, jusqu'à suer du sang. Hein. Mm-hmm. Donc pour dire que nous
1: personne
2: sommes pétris
1: à l'abri,
2: dans cette fragilité humaine, mais le message biblique est là pour nous dire nous ne sommes pas seuls. Hein. ce Dieu est accessible, il peut être visible dans la personne d'un modèle d'homme, et ce modèle d'homme peut, donné par le Christ, ce modèle d'homme peut être réalisé si l'on accepte de se décentrer par rapport à soi-même, de laisser Dieu et ses valeurs diriger notre vie. Alors la grande question qu'on devrait se poser, c'est effectivement face à des moments de dépression, qui dirige notre vie? Voilà. Est-ce que ça va être ce voisin qui m'ennuie et qui me déprime? Est-ce que ça va être mon conjoint qui
1: m'agace?
2: Qui m'agace? Est-ce que ça va être nos enfants ou notre patron?
1: Ou les soucis financiers?
2: Ou bien, voilà. Est-ce que ma vie va dépendre de facteurs extérieurs à moi sur lesquels je n'ai aucune prise? Donc, la réponse à cette question, qui va diriger ma vie? Est-ce que c'est maintenant le malheur qui frappe mon fils, quand bien même il me touche? Est-ce que c'est le malheur qui touche mon mari ou mon épouse ou mon travail qui va perturber ma vie et la détruire? Alors ça, c'est chacun d'entre nous qui devons répondre
1: pour soi-même
2: à cette question, parce que laisser sa vie détruite par un événement qui arrive à quelqu'un d'autre, c'est nier sa propre existence. Et la Bible qui nous montre un Dieu de la personne, dans la Bible, le Dieu est appelé le Dieu d'Abraham, d'Isaac et de Jacob. On pourrait dire aujourd'hui que c'est le Dieu de Dany, de Christophe, du prénom de chacun de nos éditeurs. Ce Dieu-là, il nous dit à chacun d'entre nous, ne laisse pas ta vie détruite par des événements dont tu n'es pas responsable, qui tiennent au malheur de notre fragilité humaine. Fais pour le mieux avec ce que tu es pour rendre les autres heureux. À partir de ce moment-là, vous avez cette élasticité qui permet d'absorber les chocs, de relativiser et d'aller de l'avant. Car la vie, qu'est-ce que c'est? L'Évangile nous l'apprend. C'est des crucifixions et des résurrections. Voilà. Qui s'alternent. Et c'est dans cette capacité face aux événements qui crucifient notre chair, notre famille, notre couple, il faut se dire que au bout du tunnel, il y a quand même une espérance. Il y a un Dieu présent et qui nous dit que c'est au travers de cette force de pardon que l'on peut oublier le passé pour aller de l'avant. Alors le pardon à accorder aux autres,
1: mais à soi-même aussi, comme vous l'avez.
2: Ça a accordé à soi-même, parce que il y a toujours derrière la dépression un échec. Un échec dont nous sommes responsables, dont les autres sont responsables. À partir de ce moment-là, le refus de pardon, c'est le refus d'ouvrir son avenir. C'est l'acceptation alors que l'autre, avec la faute qu'il a commise, c'est-à-dire l'autre, ça peut être soi, nous-mêmes aussi, parce qu'on ne se reconnaît pas toujours dans les fautes. Refuser à pardonner à l'autre, c'est toujours refuser de pardonner à soi-même. À partir de ce moment-là, on s'enferme soi-même dans son passé.
1: Et cette notion de pardon à soi-même, elle me paraît essentielle, Christophe Selmar, parce qu'on n'y pense pas assez, il me semble, et que justement, on se culpabilise peut-être à tort, ou on essaye de vivre la vie de trois personnes à la fois et on n'y arrive pas et on déprime. Mais je pense que il faut arriver à faire le point sur nos vraies priorités et notre chemin de vie personnel.
2: Oui. Et ce que vous dites, Dany, est très juste. Il faut le faire au quotidien. Il faut chaque jour renouveler son esprit, et chaque soir décider d'analyser et de rejeter ce qui a été négatif pour reconstruire le lendemain quelque chose de nouveau.
1: Reconstruire quelque chose de nouveau, c'est notre projet. Donc on se retrouvera bientôt. Christophe Selmar, merci beaucoup.

Sarah Vaughan est une chanteuse et pianiste issue d'une famille très religieuse et ouverte à la musique. Son père, charpentier, est guitariste et sa mère, blanchisseuse, chante à l'église. À Newark, sa ville natale dans le New Jersey, elle fréquente l'église baptiste du Mont Sion où elle joue de l'orgue, du piano et chante. Nous l'écouterons aujourd'hui plus dans des succès commerciaux que dans du jazz pur, comme pour Misty d'Errol Garner.

En 1943, encouragée par des amis, elle se présente à un concours pour amateurs à l'Apollo Theatre de New York, comme le fit, presque 10 ans plus tôt, Ella Fitzgerald. Sarah raconte « Je n'avais jamais pensé à me lancer dans le spectacle. Quand j'ai remporté ce concours pour amateurs, c'était juste pour les $10 de récompense. Mais Billy Eckstein était dans la salle et c'est lui qui a conseillé à Earl Hines de me prendre dans son orchestre. Restons à New York avec Autumn in New York. Le compositeur se nomme Vernon Duke. »

Engagée à la fois comme chanteuse et second piano dans le big band d'Earl Hines, elle y côtoie Charlie Parker et Dizzy Gillespie. L'année suivante, elle se joint à la formation de Billy Eckstine, qui lui a mis le pied à l'étrier. Elle enregistre 4 morceaux accompagnés du septet de Gillespie, dont Loverman. Ici, c'est une version beaucoup plus récente.

Elle quitte Erstein pour entreprendre une carrière autonome et un contrat avec une compagnie de 10 font que les conditions sont réunies pour que sa carrière se poursuive de la manière la plus heureuse. Tout comme sa rivale Ella Fitzgerald, son répertoire est extrêmement varié. Nous sommes très loin du jazz dans ce morceau composé par Charlie Chaplin pour le film Limelight, Eternally.

Le 18 septembre 1947, elle devient la femme du trompettiste George Treadwell, qui sera le premier de ses quatre maris et surtout son manager. Comme beaucoup, elle avait d'abord épousé la musique. Elle devient alors une star internationale. Écoutons-la dans la mélodie des cœurs brisés, c'est-à-dire Broken Heart Melody.

Elle aura une pléiade d'accompagnateurs dans les années 50, comme Miles Davis, Clifford Brown, Quincy Jones, Count Basie ou Benny Carter. Elles furent surnommées comme Greta Garbo, la divine. Laissons-la nous interpréter Close to You.

Une tessiture exceptionnelle lui permet, entre autres prouesses, des sauts d'une rare amplitude, d'un grave de baryton à des envolées de soprano lyrique. Une maîtrise de ses moyens physiques, notamment un contrôle de sa gorge, autorisant modulation et dosage du volume de la sonorité, sorte effet de sourdine. Une technique qu'il impose comme l'une des premières grandes solistes et improvisatrices bebop. Tout cela contribue à faire sans doute d'elle la plus complète et remarquable vocale du jazz moderne. Voyons ce que cela donne dans Lullaby of Burland.

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Sarah Vaughan nous a quittés il y a quelques années. Écoutons-la encore, d'abord dans une mélodie d'Arnold Arlen et Johnny Mercer, That Old Black Magic, puis dans Poor Butterfly.

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4: Le petit train de Colette Nas. Le petit train dans la montagne est comme un joujou d'enfant. Il va K1, K1. Il s'arrête, il repart en grinçant avec ses quatre wagons jaunes et bleus. Et ses enfants tout heureux qui secouent leurs mouchoirs en criant: au revoir, à ce soir!

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1: Promises are yes and amen.
2: Dans 2 Corinthiens, il est dit que toutes les promesses de Dieu sont oui et amen.
1: It's wonderful.
2: Et c'est formidable.
1: But it doesn't matter if you don't believe him.
2: Mais en fait, ça n'a aucun effet si tu ne crois pas dans le Seigneur.
1: It has nothing to do with how great we are or how small we are.
2: Et ça n'a rien à voir avec notre grandeur, si on est grand ou petit.
1: It has everything to do with this one thing.
2: Et tout cela à voir avec ceci précisément.
1: Will you believe his word?
2: Est-ce que tu veux croire en sa parole?
1: If you will only believe him,
2: est-ce que tu vas toujours le croire?
1: He'll do it for you.
2: Et parce qu'il va le faire.
1: Healing,
2: la guérison,
1: salvation,
2: le salut,
1: deliverance,
2: la délivrance,
1: provision,
2: le fait de pourvoir.
1: If you will only believe him, he'll do it for you.
2: Tout simplement, tu as à le croire, à placer ta confiance et il va le faire pour toi.
1: And that is my heart for you. Take him at his word.
2: Et puis c'est sur mon cœur pour vous et prenez au sérieux sa parole.
1: Amen.
2: Amen.
1: Amen. Et chante demain. Yeah, okay. So she's going to sing for us tomorrow morning.
2: Alors,
1: tomorrow evening and Tuesday evening.
2: Voilà, donc demain soir et mardi soir, nous vous donnons rendez-vous. Chalène va chanter pour nous. Merci beaucoup.
1: She plays the piano magnificently.
2: Et puis elle joue tellement bien aussi le piano d'une manière magnifique.
1: This morning, I want you to turn with me to the book of Hebrews.
2: Alors, ce matin, j'aimerais que nous ouvrions la parole de Dieu dans le livre d'Hébreux. By the way, did such a great job in French.
1: Oh.
2: I was wondering what I had to do.
1: Oh, yes.
2: Je lui demandais ce que j'avais à faire. Hein, vous avez compris, parce que se débrouille très bien en français.
1: Oh, non.
2: Thank you.
1: Je parle pas en français parfait, je parle en français intéressant. Ah bon. Hebrews chapter 12 verses 1 to 3.
2: Alors nous prenons Hébreux 12 les trois premiers versets. Want me to read?
1: Yeah, you just go here.
2: 1 through 3.
1: Yeah.
2: Okay. Alors Hébreux 13 les 12 pardon, les versets 1 à 3. 12, hein, you said.
1: Yeah.
2: Okay. Nous donc aussi, puisque nous sommes environnés d'une si grande nuée de témoins, rejetons tout fardeau et le péché qui nous enveloppe si facilement et luttons avec persévérance dans la course qui nous est proposée, les yeux fixés sur Jésus qui suscite la foi et l'amène à la perfection. En échange de la joie qui lui était proposée, il a supporté la croix, méprisé la honte et s'est assis à la droite du trône de Dieu. Considère en effet celui qui a enduré de la part des pécheurs une telle opposition contre sa personne, afin que vous ne vous abandonniez pas à la lassitude, l'âme découragée.
1: And then I want to read from 1 Corinthians chapter 9.
2: Et ensuite, 1 Corinthiens 9.
1: And I want to read verses 24 to 27. 1 Corinthians 9, 24 to 27.
2: Ok, 1 Corinthiens 9, versets 24 à 27. Ne savez-vous pas que ceux qui courent dans le stade courent tous, mais qu'un seul remporte le prix? Courez de manière à le remporter. Tout lutteur s'impose toute espèce d'abstinence, eux, pour obtenir une couronne corruptible. Nous, pour une couronne incorruptible. Moi donc, je cours, mais non pas à l'aventure. Je donne des coups de poing, mais non pour battre l'air. Au contraire, je traite durement mon corps et je le tiens assujetti de peur, après avoir prêché aux autres, d'être moi-même disqualifié.
1: I want to talk this morning.
2: Alors ce matin, j'aimerais vous partager
1: about running well the race of life.
2: Sur le fait de bien courir la course de la vie.
1: We are in a race.
2: Nous sommes en course.
1: That was the message of both of these scriptures.
2: Et ça, c'est vraiment donc ce message que nous trouvons dans ces deux versets.
1: But we want to run well this race.
2: Mais nous voulons courir d'une manière correcte, ok, cette course.
1: And if we are going to run well,
2: et si nous désirons la courir de la bonne manière,
1: there are three things that we need to know.
2: Il y a trois choses que nous devons retenir.
1: I am sure That some of you have run in races at various times.
2: Alors je sais qu'il y a plusieurs d'entre vous qui ont couru des courses à quelque temps.
1: Maybe when you were a little younger.
2: Peut-être lorsque vous étiez un petit peu plus jeune.
1: And you were in competitions.
2: Et vous étiez peut-être dans la compétition.
1: How many love to run?
2: Qui d'entre vous?
1: How many run? Yeah, okay. Now the first thing that you need to know.
2: Alors première chose à savoir.
1: If we're going to run well, we need to know the goal.
2: Et si nous voulons courir correctement de la bonne manière, nous devons connaître le but.
1: A few years ago, I was invited to go in a village.
2: Il y a quelques années, donc j'étais invité dans un village.
1: And on Saturday morning, they had a walk to raise money.
2: Et puis un samedi matin, ils avaient une course pour sponsoriser en fait avec de l'argent.
1: And we all were starting at the school at 8 o'clock in the morning.
2: Et chaque matin à l'école, nous avions rendez-vous à 8 heures.
1: Saturday morning.
2: Donc c'était le samedi matin.
1: And we were all there.
2: Nous étions tous là.
1: 30 of us.
2: Nous étions 30.
1: We were all ready to walk.
2: Et nous étions tous prêts pour cette course.
1: And suddenly.
2: Et soudainement.
1: It was realized that nobody knew where we were going.
2: Mais ce qui est étonnant, c'est que personne d'entre nous ne savait où nous devions aller.
1: And so we had to eventually just walk all over the town.
2: Alors, en fait, on devait simplement commencer à courir dans la ville, enfin dans le village.
1: I have met many Christians who do not have the clear goal of their service in Jesus Christ.
2: Et j'ai rencontré tellement de chrétiens qui ne connaissent pas du tout leur service dans le Seigneur Jésus.
1: As a Christian, we have at least two goals.
2: En tant que chrétien, nous avons au moins deux buts à atteindre.
1: And the first goal is our eternal goal.
2: Le premier but, c'est le but éternel, en fait.
1: This is what Paul talked about often.
2: Et c'est ce dont Paul parle souvent.
1: There is an eternal goal, my friends.
2: Il y a, mes amis, un but éternel.
1: We are aiming for an eternal prize.
2: Nous dirigeons vers un prix éternel.
1: And all of the things of this life will be dropped away.
2: Et puis toute chose ici qui appartient à la vie d'ici-bas, bien entendu, va être éliminée, va
1: tomber. Because we are aiming for this great prize, he will give us at that day.
2: Tout simplement parce que nous nous concentrons sur ce but que le Seigneur va nous donner un jour.
1: Paul said, people that run in a race here run for a temporal prize.
2: Et puis Paul dit justement que lorsque nous, la plupart des personnes ou les gens ici, quand ils courent leur course, c'est pour des choses qui périssent en fait.
1: But we are running for an eternal prize.
2: Et au lieu de ces choses qui deviennent, qui ont une fin, nous courons pour ce prix éternel.
1: We shall live forever.
2: Et nous le serons, nous l'aurons pour toujours.
1: Amen.
2: Nous le vivrons pour toujours.
1: But
2: amen.
1: There is also a daily goal for every Christian.
2: Et il y a aussi un but quotidien pour chaque chrétien.
1: And it is this.
2: Et c'est celui-ci.
1: I think Colossians chapter 1 and verse 10 is a great resume.
2: Et puis je pense que c'est un bon résumé que nous trouvons dans l'épître aux Colossiens, chapitre 1 verset 10, Colossiens 1 10. You want me to read it?
1: Yeah.
2: All right. Alors, on y va, Colossiens 1, 10. Rococo Galefico, c'est tout bon, on y va. Alors, Colossiens 1, 10, je lis. Marchez d'une manière digne du Seigneur, pour lui plaire à tout point de vue, portez des fruits en toutes sortes d'œuvres bonnes et croissez dans la connaissance de Dieu.
1: So he says, we need to walk worthy of the Lord unto all pleasing.
2: Alors, il a dit que nous devons marcher de manière digne du Seigneur pour justement lui plaire.
1: And this should be our daily goal.
2: Et ça doit être notre but de chaque jour quotidien.
1: So that we can walk worthy of the name of Jesus.
2: Afin que nous marchions d'une manière digne pour le nom de Jésus.
1: Somebody came, a man with a very bad reputation came to Napoleon Bonaparte one day.
2: Quelqu'un, une fois qu'il avait vraiment une mauvaise réputation, se présente devant Napoléon Bonaparte.
1: And he said to Napoleon.
2: Et lui dit.
1: He said, you know, my name is Bonaparte too.
2: Tu sais, mon nom, je m'appelle aussi Bonaparte en fait. Hein.
1: And Bonaparte looked at him.
2: Et puis Bonaparte le regarde.
1: And he said to him, knew his very bad reputation.
2: Alors il savait effectivement qu'il avait une mauvaise réputation.
1: And he said to the man.
2: Et lui dit.
1: Then either change your name or live up to it.
2: Alors tu dois seulement, simplement changer ton nom ou bien tu l'abandonnes. Hein?
1: Or live up to it.
2: Tu dois changer ton nom ou bien rejoindre ou lever ton niveau pour atteindre ce nom dignement de Napoléon.
1: Worthy of the name.
2: Voilà.
1: We this morning.
2: Alors, ce matin, nous,
1: we carry the name of Jesus.
2: Nous portons le nom de Jésus. Amen.
1: So we need to carry that name in dignity.
2: Et nous devons porter ce nom d'une manière digne.
1: We need to walk in a way that is worthy of the name of Jesus.
2: Nous devons vivre justement une vie qui vit dignement justement au niveau du nom de Jésus.
1: But he also said to be pleasing to the Lord.
2: Également aussi le fait de lui plaire.
1: You see, it's not difficult to do something for someone that you love.
2: Vous savez, c'est pas difficile de faire quelque chose pour quelqu'un qu'on aime.
1: It's not difficult.
2: Ce n'est pas difficile.
1: For a wife to work all day.
2: Pour une épouse de travailler toute la journée.
1: To make a beautiful meal for her husband.
2: Pour faire justement pour concocter un bon petit repas pour son mari.
1: And tous les hommes disent amen.
2: Et puis tous les hommes disent amen.
1: Because the pleasure in his face brings a reward to her.
2: Parce qu'en fait, le plaisir qu'il a sur son visage lui donne justement une récompense à cette épouse.
1: Amen, amen, amen. And it's the same thing for a man.
2: Et c'est la même chose aussi pour.
1: It is not difficult for him.
2: C'est la même chose donc, c'est pas difficile pour lui.
1: To spend his hard-earned money.
2: Donc pour l'homme de gagner si durement sa vie à la sueur de son front.
1: To be buying a beautiful new clothes for his wife.
2: Et puis tout simplement pour lui acheter une magnifique robe ou un beau vêtement pour son épouse, n'est-ce pas?
1: Tous les dames disent amen. Ah ouais, les dames sont plus agréables. You see, when we love someone,
2: vous savez, lorsque nous aimons quelqu'un,
1: we want to do things that bring pleasure to them.
2: Nous désirons leur apporter, leur donner des choses qui leur apportent du plaisir.
1: That is a reward to us.
2: Et bien sûr que c'est une récompense aussi pour
1: this
2: nous.
1: Scripture tells us our daily goal.
2: Parce que ces versets, c'est la parole de Dieu, nous parle justement de ces buts quotidiens.
1: Walk worthy of the Lord.
2: Nous marchons d'une manière digne du Seigneur.
1: We want to please him.
2: Nous désirons lui plaire.
1: But there is a second thing.
2: Mais il y a une deuxième chose.
1: If we are going to run well,
2: si nous courons de la bonne manière,
1: we need to know the goal.
2: Nous avons besoin de connaître le but, donc.
1: But we need to keep on track.
2: Et ensuite, nous devons rester sur la bonne piste.
1: In Hebrews chapter 12 and verse 1, the scripture that we read.
2: Donc, ce que nous venons de lire dans Hébreux 12, verset 1.
1: It says, you want to just read it again? Mm-hmm. Laying aside every weight. Mm-hmm.
2: Okay, nous aussi, puisque nous sommes environnés d'une si grande nuée de témoins, rejetons tout fardeau et le péché qui nous enveloppe si facilement.
1: Okay. So. When I watch these runners at the Olympics.
2: Alors quand je regarde justement ces coureurs aux Jeux Olympiques.
1: And I see them take off their clothes.
2: Et je vois en fait qu'ils enlèvent leurs survêtements, on va dire.
1: And so then they have just a little something left.
2: Et puis ils ont juste un petit quelque chose qui leur reste là.
1: It seems to me.
2: Il me semble.
1: That if they took out one more thread, it would be dangerous.
2: Je pense que s'il y avait juste un fil en fait qui dépassait puis qu'on le retirait, je pense que ça deviendrait dangereux, hein.
1: Why do they do this?
2: Pourquoi?
1: Because they want to run light and free.
2: Alors ils se vêtissent, on peut dire de cette manière, parce qu'ils ont envie de courir d'une manière légère et libre.
1: They don't want anything hindering their progress.
2: Elles n'ont pas envie de que quoi que ce soit vienne empêcher leur progression.
1: Paul said,
2: et Paul le dit,
1: we also running for Christ.
2: Nous aussi nous courons pour Christ.
1: Need to lay off everything that would hinder us.
2: Nous devons absolument rejeter tout ce qui nous en empêche.
1: Lay aside the worries of this life.
2: Rejeter tous les soucis de cette vie.
1: Lay aside the material concentrations of this life.
2: Rejetons aussi tout ce que la vie nous amène à la concentration sur le matériel.
1: And lay aside the sins.
2: Et puis bien sûr rejetons le péché.
1: Now immediately we think of the big sins.
2: C'est clair qu'on peut parler peut-être des gros péchés là.
1: The big ones.
2: Mais là, les gros péchés.
1: Like drugs.
2: Donc, par exemple la drogue.
1: But there's little sins that are just as bad.
2: Mais vous savez que les petits péchés sont aussi autant mauvais.
1: Like gossip.
2: Par exemple tout ce qui est de la critique, la médisance.
1: And like covetousness.
2: Ou tout ce qui est covetousness, tout ce qui est de la convoitise.
1: And anything that well, even anger.
2: Non, même la colère, par exemple.
1: And unforgiveness.
2: Ou bien le non-pardon.
1: Lay it away.
2: Il faut absolument le rejeter.
1: So that you can run free.
2: Afin que vous puissiez courir dans cette course librement.
1: You know, it is very important to stay on your track.
2: C'est tellement important de rester sur cette piste-là.
1: In 2012,
2: en 2012,
1: the Olympics were in Canada. In London, England. London, England.
2: Okay, il y avait les Jeux Olympiques donc qui se tenaient à Londres.
1: And the Canadian relay team.
2: Et puis il y avait donc l'équipe canadienne.
1: For the relay.
2: Relay, donc course au relais de l'équipe canadienne. Oui. Yes.
1: And there was four men.
2: Il y avait quatre hommes.
1: That were running well.
2: Et vraiment ils couraient d'une manière super, vraiment bien.
1: And they crossed the line.
2: Alors ils traversent la ligne en fait.
1: And they were declared bronze third winners.
2: Alors ils étaient en fait les troisièmes, hein, médaille de bronze.
1: And all the Canadians were so happy.
2: Et alors tous les Canadiens bien sûr étaient contents.
1: Third place.
2: Troisième place.
1: And just as soon as they were declared winners.
2: Et aussitôt qu'ils étaient déclarés donc gagnants à la troisième place.
1: They said, oh, made a mistake.
2: Oh, they lost. Excusez-nous, ils ont perdu.
1: Because.
2: À cause.
1: One of the team.
2: L'un d'entre eux, l'un des quatre.
1: As he was running on his track.
2: Alors qu'il était donc en train de courir sur sa piste.
1: He stepped on the line.
2: Il a juste débouché ou donc dépassé la ligne, merci.
1: He did not even go over the line.
2: Donc il n'a pas été complètement de l'autre côté de la ligne, il a juste empiété sur la ligne.
1: Just 2 centimeters.
2: Juste 2 centimètres d'empiètement sur la ligne.
1: And it disqualified the whole
2: team. Et il y a eu une disqualification totale de l'équipe. Médaille de chocolat.
1: Apostle Paul said.
2: Donc l'apôtre Paul dit.
1: I keep my body under control.
2: Je garde mon corps sous le contrôle.
1: So that I will not be disqualified.
2: Afin de ne pas être disqualifié.
1: Now if he said that.
2: Alors si il dit ça, Paul.
1: Where does that put us?
2: Qu'est-ce que ça signifie pour nous?
1: We must run and keep on track. Run well and keep on track.
2: Nous devons continuer ou rester sur la bonne course et rester aussi sur la bonne ligne, la bonne piste.
1: It is very easy to be distracted from Jesus.
2: C'est tellement facile d'être distrait et de mettre de côté Jésus.
1: It is so easy for the things of this life to take our attention.
2: Et c'est tellement facile pour les choses de la vie d'attirer notre attention.
1: N'est-ce pas? We are so quick to lay aside the most important things.
2: Nous sommes tellement rapides pour justement mettre de côté les choses importantes.
1: But if we're going to run well,
2: mais si nous courons de la bonne manière,
1: we must keep on track.
2: Nous devons rester sur notre piste.
1: Tout le monde dit rester sur la piste.
2: Rester sur la piste.
1: Encore, rester sur la piste. This is so important.
2: C'est tellement important.
1: Because there are so many things trying to take our attention.
2: Parce qu'il y a tellement de choses qui prennent notre attention.
1: There's so many things that would make us look this way or that way.
2: Il y a tellement de choses qui paraissent de cette manière ou de cette manière.
1: Many years ago,
2: il y a plusieurs années,
1: an old pastor,
2: il y a un vieux pasteur,
1: c'est pas Jean-Paul,
2: regardez à mes cheveux quand même.
1: And he told me,
2: il m'a dit,
1: merci, always keep in the middle of the road.
2: Tiens-toi toujours au milieu de la route.
1: He said that way you won't fall into one hole on this side or one hole on that
2: side. Comme ça, tu n'auras pas le risque de tomber d'un côté ou de l'autre.
1: He said always keep Jesus as the center.
2: Tu dois toujours garder Jésus pour le centre, comme le centre de ta route.
1: Always keep the cross and the resurrection of Jesus, the center of your life.
2: Le centre de ta vie doit être justement la résurrection de Christ sous la croix.
1: Amen.
2: Amen.
1: That has been some of the best advice I've ever had.
2: Ça, je crois que c'était l'un des meilleurs conseils que j'ai reçus de ma vie. En fait.
1: There are so many new ideas.
2: Il y a tellement de nouvelles idées.
1: There's so many new ideas of philosophies.
2: Il y a tellement de nouvelles ou de philosophies nouvelles.
1: There is so many new fads.
2: Il y a toujours, toujours plus de boue, on peut dire, hein, de choses qui nous embourbent.
1: And some of these ideas and some of these doctrines.
2: Toutes ces idées, ces doctrines.
1: They look so good.
2: Elles paraissent tellement bien.
1: And they all have maybe one thing that is true.
2: Mais ils ont tellement de choses, on va dire, qui sont quand même bonnes.
1: But we must not center on those things.
2: Mais nous ne devons pas nous centrer sur ces choses.
1: For example.
2: Par exemple.
1: Prophecy.
2: La prophétie.
1: For example, demons.
2: Par exemple, tout ce qui est de la doctrine sur les démons.
1: For example, the gifts of the Holy Spirit.
2: Tout ce qui est des dons du Saint-Esprit.
1: For example, worship.
2: La louange, par exemple.
1: Our way of worship.
2: I'm sorry.
1: Our way of worship.
2: Okay, la manière dont nous louons.
1: These are very important.
2: C'est tellement important ces choses.
1: But it is Jesus who must be the center.
2: C'est Jésus qui doit rester, doit être le centre. Amen.
1: Even Israel.
2: Même Israël.
1: It is important to honor Israel.
2: C'est important d'honorer Israël.
1: But we must keep Jesus as the center.
2: Mais nous devons toujours garder Jésus comme le centre de toute chose.
1: Toujours garder Jésus comme le centre. Tout le monde dit ça. Toujours garder Jésus comme le centre. Dis encore. Toujours garder Jésus comme le centre. My friends, this is so important.
2: Mes amis, c'est tellement
1: important. If we are going to keep on track,
2: si nous voulons continuer
1: sur
2: cette route,
1: are going to run well,
2: si nous voulons continuer de courir de la bonne
1: manière, must not be sidetracked.
2: Nous ne devons absolument pas nous égarer sur cette
1: Listen
2: route.
1: To what the Bible says in Psalm 1 and verse 1.
2: Ce que la parole de Dieu dit dans le psaume 1, verset 1.
1: If you look closely at this scripture,
2: si vous regardez ce psaume premier,
1: if you will see three clear steps of descent.
2: Il y a donc trois, on va dire, pas qui sont absolument bien expliqués dans ce psaume.
1: Psalm 1:1.
2: Psaume 1, verset 1. Heureux l'homme qui ne marche pas selon le conseil des méchants, qui ne s'arrête pas sur la voie des pécheurs et qui ne s'assied pas en compagnie des moqueurs.
1: So, if you can see a man who is running well.
2: Alors, si vous voyez quelqu'un, donc un homme, par exemple, qui court d'une manière très bien.
1: But something happens.
2: Mais quelque chose arrive.
1: And he begins to listen to the counsel of the ungodly.
2: Et puis, il commence à écouter les conseils de ceux qui ne sont pas dans le Seigneur.
1: What does that mean?
2: Qu'est-ce que ça signifie?
1: It means to come under the influence of ungodliness.
2: C'est en fait se placer sous l'influence de ceux qui ne connaissent pas le Seigneur.
1: There is so much influence against us in our society today.
2: Et dans nos sociétés d'aujourd'hui, il y a tellement de choses qui sont contraires à nos convictions.
1: Particularly things to do with the media.
2: Il y a par exemple les choses concernant les médias.
1: We are pressed continually on every side.
2: On est complètement, presque sous pression par rapport aux médias de tous les côtés.
1: There is so much ungodliness and wickedness.
2: Il y a tellement de choses anti-Dieu et qui ne sont pas saintes en fait.
1: And so they begin to influence our minds.
2: Et commence à influencer nos esprits, nos
1: Until soon we begin to come under that influence.
2: Et malheureusement, plus ou moins tard ou tôt, eh bien, on va commencer à se retrouver sous l'influence.
1: Let me explain.
2: Laissez-moi vous expliquer cela.
1: In Canada.
2: Dans le Canada.
1: There are things that are now passing on our television programmings.
2: Il y a donc des choses qui passent sur la TV actuellement.
1: That 15 years ago.
2: Il y a 15 ans.
1: Or 20 years ago.
2: Peut-être 20 ans.
1: Were illegal.
2: Elles étaient illégales ces choses.
1: And the same thing has happened in Switzerland.
2: Ben, c'est clair que ça arrive la même chose ici en Suisse.
1: There are things being presented in your television programming.
2: Il y a des choses qui sont présentées sur la TV.
1: In the middle of the day.
2: Au milieu de la journée.
1: When children are watching.
2: Quand les enfants regardent.
1: And don't think that it's just for the children.
2: Ne pensez pas seulement que c'est pour les enfants, hein.
1: If it's not good for your children to watch, it's not good for you.
2: Ben, parce que si c'est pas bon pour vos enfants, c'est pas bon pour toi non plus,
1: hein. Et tout le monde dit amen.
3: Amen.
1: Merci, merci. But it's true, my friends.
2: C'est vrai, mes amis.
1: And with the years,
2: avec les années,
1: something begins to happen.
2: Il y a des choses qui arrivent.
1: And finally,
2: et finalement,
1: Well, you know, it's not so bad.
2: Ouais, tu sais, c'est pas tellement si mauvais que ça.
1: Everybody has their lifestyle.
2: Ouais, de toute façon, chacun sa manière de vivre.
1: Maybe it's not so bad.
2: Ouais, c'est peut-être pas si mauvais que ça.
1: And
2: finalement.
1: You know, it's so funny.
2: Et vous savez, c'est tellement amusant.
1: That's one thing about television.
2: Il y a quelque chose au sujet de la TV.
1: It will make you laugh at your sin.
2: Qui, en fait, va te faire rire au sujet de ton péché.
1: It will make you laugh at sin.
2: Ouais, c'est vrai que ça va vous rendre le péché finalement amusant, va rire du péché.
1: But there's nothing funny about sin.
2: Mais il y a absolument rien d'amusant concernant le péché.
1: It was your sin.
2: Parce que c'est ton péché.
1: That crucified the Son of God.
2: Qui a crucifié Jésus-Christ à la croix. Le Fils
1: de
2: Dieu.
1: Under the influence.
2: Donc vous savez, vous voyez l'influence qu'il peut y avoir.
1: I'm not just talking about moral things, but even of covetousness.
2: Je parle pas simplement de choses par exemple morales, mais tout simplement à la convoitise, par exemple.
1: Do you know that before the Second World War?
2: Vous savez que qu'avant la Deuxième Guerre mondiale?
1: About three or four years before, as soon as Hitler came to power.
2: Alors qu'Hitler revenait au pouvoir.
1: He began to promote cartoons so the people would laugh at.
2: Alors, ils ont simplement commencé à faire des dessins animés ou des bandes dessinées, justement, pour commencer à se moquer des Juifs.
1: And gradually, in the space of a very few years,
2: et dans l'espace de quelques années, tout simplement,
1: the caricature of the Jews became so destructive.
2: Il y a eu ces caricatures au sujet des Juifs qui sont devenues tellement destructrices.
1: That in just four or five years,
2: donc, dans l'espace de 4 ou 5 ans,
1: they could arrest them and send them to the camps without a conscience.
2: Sans être sous la conscience, on pourrait en arriver justement à les arrêter et à les mettre dans les camps de concentration.
1: Christians,
2: les chrétiens,
1: have you noticed what's happening on your televisions?
2: Vous avez vu ce qui se passe sur vos TV?
1: They mock Christians and Christ.
2: Ils se moquent des chrétiens justement et de Christ.
1: We must not come under the influence of the media.
2: Nous devons absolument rejeter cette influence des médias.
1: The second step down.
2: Le deuxième pas à faire.
1: This one that was once running.
2: Alors il y a celui-là qui court.
1: Is now walking under influence.
2: Alors à cause de l'influence, au lieu de courir, il commence maintenant à marcher.
1: And then he began to stand.
2: Et tout.
1: Stand.
2: Et puis ensuite, il va commencer à s'arrêter.
1: You know, he was so comfortable.
2: Et c'est tellement confortable d'être comme ça, debout, à rien faire.
1: And then the third step,
2: et la troisième,
1: he was sitting.
2: Donc le troisième pas, eh ben, il commence à s'asseoir.
1: In the place of the mockers.
2: Et puis il se tient justement à l'endroit des moqueurs.
1: This one who was once running well,
2: celui qui courait de manière tellement bonne, bien,
1: is now sitting in a place,
2: il est maintenant assis à une place,
1: mocking those who are still running.
2: Et il se moque de ceux qui continuent à courir.
1: Some of you may know people like that.
2: Et peut-être certains d'entre vous, vous pouvez connaître de telles personnes.
1: But the warning is for you and I this morning.
2: Mais l'avertissement est pour toi et moi ce matin.
1: Keep on track.
2: Continue de courir.
1: Courir sur la piste. Gardez la piste. Tout le monde dit ça.
2: Gardez la piste.
1: I have a friend who is a pilot.
2: Et j'ai un ami qui est pilote.
1: When he was training.
2: Quand il était donc dans son entraînement,
1: they said to him,
2: il lui dit,
1: you must trust your instruments.
2: Tu dois absolument faire confiance à tes instruments.
1: Know your instruments.
2: Tu dois les connaître.
1: The altimeter, the speed, the level.
2: Tout ce qui est de l'altimètre, du niveau, la vitesse.
1: Know your instruments.
2: Tu dois connaître tes instruments.
1: Do the test before you start.
2: Et puis avant de commencer, il faut même que tu fasses le test de tout cela.
1: And when you are flying.
2: Et alors que tu voles.
1: Always.
2: Toujours.
1: Put your confidence in the instruments.
2: Tu dois absolument te confier dans l'instrumentation là.
1: He left Calgary, Alberta, just Calgary.
2: Donc il a quitté Calgary.
1: And he was going to a city in my province.
2: Et puis donc il se rend dans une ville de ma province.
1: Saskatoon. Very good.
2: Thank you.
1: Il est bon, n'est-ce pas?
2: Ouais.
1: Ah ouais. Okay. It was winter.
2: Et donc c'était l'hiver.
1: It was a evening.
2: Donc c'était le soir.
1: But it was a beautiful evening.
2: Mais c'était un magnifique soir.
1: He had a little one-engine airplane.
2: Et puis il avait, I'm sorry, what?
1: A single-engine airplane.
2: Ok, donc il avait un avion avec un moteur seulement.
1: As he was flying.
2: Et alors qu'il volait.
1: He came into a terrible winter storm.
2: Alors il a confronté une terrible tempête de neige en fait.
1: And the wind was shaking his little airplane.
2: Et puis son petit avion était comme ça, commençait à être secoué par cette tempête.
1: And he could see nothing.
2: Alors bien sûr, il ne voyait rien quoi.
1: La tempête. The darkness had come.
2: Alors il y a encore la nuit qui est venue.
1: The snow was driving.
2: Il y a la neige qui arrivait là.
1: He could see nothing.
2: Alors, il ne voyait absolument rien du tout.
1: Being shaken like that.
2: Et en étant comme ça secoué dans tous les coins.
1: Suddenly.
2: Soudainement.
1: He had the thought, I'm going down.
2: Il s'est dit, mais il me semble que je suis en train de tomber là.
1: We're dropping.
2: Mais il me semble que je suis en
1: train
2: de tomber là.
1: I'm dropping.
2: Je tombe, je le sais, je le sens, je tombe.
1: He gripped the controls.
2: Alors bien sûr qu'il prend la manette de contrôle.
1: He was trembling.
2: Alors il tremblait tout son corps.
1: But he looked at his instruments.
2: Mais il regarde ses instruments.
1: Everything is fine.
2: Et puis tout était ok sur les instruments.
1: But he was so afraid.
2: Mais il était tellement
1: apeuré. He was so sure.
2: Il était tellement sûr.
1: And the doubts came into his mind.
2: Bien sûr qu'il y a eu des doutes dans son esprit qui sont commencés à
1: venir. But I feel like I'm going down.
2: Mais je sens que je suis en train de tomber pourtant.
1: And then he felt that the plane was going on its side.
2: Et puis après, c'est comme si l'avion, il le sent d'un coup comme ça virer de bord. Là.
1: I'm going in circles.
2: Bon alors, mais je suis en train de tourner en rond maintenant.
1: He was so sure.
2: Il était tellement sûr.
1: That he was actually leaning over in the cockpit.
2: Et qu'il était carrément sans dessus dans le cockpit. Il sentait
1: and,
2: comme
1: and
2: ça.
1: I'm going in circles.
2: Mais je suis en train de tourner en rond, c'est pas possible.
1: Am I going up? Am I going down?
2: Est-ce que je vais en haut? Est-ce que je vais en bas?
1: Where am I?
2: Je suis où?
1: I'm lost.
2: Je suis complètement perdu.
1: But he looked at his instruments.
2: Mais regardons nos instruments.
1: Everything said was okay.
2: Et puis les instruments disent c'est bon.
1: He was so confused.
2: Il était tellement confus.
1: He was so terrified.
2: Il était tellement terrifié.
1: He was in almost at the edge of a panic.
2: Il était presque dans une panique totale.
1: He was trembling.
2: Il était en train de trembler.
1: He was almost crying.
2: Il était presque en train de pleurer.
1: Where am I?
2: Je suis où?
1: Where am I?
2: Je suis où?
1: Am I up or down? Am I going to crash?
2: Est-ce que je suis en train de tomber? Je vais m'écraser en
1: fait. At any moment he expect to crush.
2: Mais alors au moment où il pense qu'il va complètement s'écraser.
1: And then he thought I should be arriving. I should be arriving.
2: Je suis en train d'arriver.
1: Ah, Saskatoon. He began to call Saskatoon.
2: Alors il commence à appeler cette contrée Saskatoon.
1: The city Saskatoon, Saskatoon.
2: Et puis alors il appelle cette ville Saskatoon, Saskatoon.
1: Where are you?
2: Où es-tu?
1: Saskatoon.
2: Saskatoon.
1: Do you hear me?
2: Est-ce que vous m'entendez?
1: Saskatoon.
2: Allô, Saskatoon.
1: And then came that beautiful Saskatchewan voice.
2: Il y a eu cette voix Saskatchewan, cette voix qui est venue comme ça.
1: We have you on our radar.
2: Nous vous avons sur votre radar, sur notre radar.
1: We see you.
2: Nous vous voyons.
1: You're coming in right on track.
2: Vous êtes absolument resté sur la destination.
1: Just keep on coming.
2: Continuez.
1: You're going to land right on schedule.
2: Vous allez simplement atterrir selon le programme.
1: He came down through the clouds.
2: Alors bien sûr qu'il est descendu, il a dépassé les nuages.
1: And he saw the lights, the runway lights.
2: Alors puis il voit les lumières de la piste d'atterrissage.
1: And he came in right on schedule.
2: Et puis sans difficulté dans le programme, il atterrit.
1: Right in the middle of the track.
2: Juste au milieu de la piste d'atterrissage. Pas de course.
1: When you're in a panic.
2: Quand vous êtes dans une panique.
1: God, where are you?
2: Seigneur, Dieu, où es-tu?
1: God, where are you?
2: Où es-tu, Seigneur?
1: Keep on track.
2: Restez scotché à cette piste.
1: Scotché à cette piste. J'aime ça. Scotché à cette piste. Tout le monde dit ça.
2: Scotché à cette piste.
1: Keep Jesus as the center.
2: Vous gardez Jésus comme le centre.
1: Keep Jesus as the center.
2: Gardez Jésus comme centre.
1: Put your trust in the instruments.
2: Et confiez-vous ou croyez les instruments.
1: Put your confidence in the word of God.
2: Ça veut dire mettez, placez votre confiance dans la parole
1: de Dieu. And you will come in right on track.
2: Et vous allez rester sur cette piste.
1: You will come through the storms.
2: Vous allez aller au-delà de cette tempête.
1: And you will hear his voice.
2: Et vous allez entendre sa voix.
1: You're right on track.
2: Tu es sur cette piste.
1: I've got you in my radar.
2: Je t'ai sur mon radar.
1: I know where you're at.
2: Je sais où tu es.
1: Keep on track.
2: Continue d'être
1: You'll
2: sur cette
1: come
2: piste.
1: Through the storm.
2: Parce que tu vas arriver, tu vas dépasser cette tempête.
1: Alléluia.
2: Alléluia.
1: Alléluia. Avez-vous compris ce matin?
2: Amen.
1: Alléluia.
2: Amen.
1: Maybe some of you this morning are going through terrible storms.
2: Peut-être que quelqu'un d'entre vous se dit, mais tiens, je suis en train de passer une terrible tempête.
1: Maybe you're being pulled this way or that way.
2: Peut-être que tu es tiré de ça et là.
1: And maybe you are tempted.
2: Peut-être que tu es tenté.
1: But you keep on track.
2: Mais tu restes sur cette piste.
1: You'll run well.
2: Parce que tu cours bien.
1: And you will finish well.
2: Et tu vas bien terminer.
1: If you're going to run well this race of life,
2: si tu veux vraiment courir bien sur cette course de la vie,
1: you gotta know your goal,
2: tu dois absolument connaître le but.
1: And you gotta keep on track,
2: tu dois rester sur la piste.
1: And there's one more thing.
2: Et encore une chose.
1: You gotta keep on going.
2: Tu dois absolument persévérer, continuer.
1: Amen.
2: Amen.
1: Persévérer. J'aime ça. This is so important.
2: C'est tellement important.
1: Listen again. Would you read Hebrews chapter 12 and verse 3?
2: Alors on reprend Hébreux chapitre 12 au verset 3.
1: He was saying that we need to consider Jesus so we will not be discouraged.
2: Afin justement de considérer Jésus pour ne pas être découragé. Donc considérez en effet celui qui a enduré de la part des pécheurs une telle opposition contre sa personne afin que vous ne vous abandonniez pas à la lassitude, l'âme découragée.
1: The key to success.
2: Donc la clé du succès
1: is not talent.
2: It's not talent. C'est pas le talent.
1: It's not genius.
2: C'est pas le fait d'être un génie.
1: It's perseverance.
2: C'est la persévérance.
1: A Chinese proverb says.
2: Il y a donc un proverbe chinois qui dit.
1: You can get through the hardest journey.
2: Donc tu peux te trouver sur peut-être le voyage le plus difficile.
1: By taking one step. At a time.
2: Mais il faut que tu marches justement un pas après l'autre.
1: But
2: mais
1: you've got to keep on stepping.
2: Mais tu dois continuer de marcher.
1: One step at a time.
2: Un pas après l'autre.
1: But you got to keep stepping.
2: L'essentiel c'est que tu dois continuer à marcher.
1: Never give up.
2: N'abandonne jamais.
1: N'abandonne jamais.
2: N'abandonne jamais.
1: In Hebrews chapter 11 and verse 12.
2: Donc en Hébreux 11 verset 12.
1: No, 27. I'm sorry. Hebrews okay. 11 27.
2: Donc Hébreux 11 verset 27.
1: To me, this is one of the clearest, most practical definitions of faith in the whole Bible.
2: C'est moi pour moi la définition la plus claire de tout ce qui est de la foi dans la parole de Dieu.
1: Oui.
2: Et je lis donc Hébreux 11 27, c'est par la foi qu'il quitta l'Égypte sans craindre la fureur du roi, car il tint ferme comme voyant celui qui est visible. Amen.
1: I just want to bring out an extra little point here.
2: Alors, je voudrais encore vous donner un point supplémentaire ici.
1: Moses did not use his faith.
2: Moïse, pardon, n'a pas utilisé sa foi.
1: To claim the treasures of Egypt.
2: Pour s'arroger en fait les trésors de l'Égypte.
1: That's a very important point.
2: Ça c'est vraiment important ça.
1: In our materialistic and covetous world.
2: Donc dans notre monde matérialiste et de convoitise.
1: When people use faith as a way to make money.
2: Quand les gens utilisent leur foi pour faire de l'argent.
1: Moses did not use his faith.
2: Moïse n'a pas fait ça, n'a pas utilisé
1: to
2: sa foi
1: the treasures of Egypt,
2: pour arracher en fait les trésors
1: d'Égypte.
2: Il a utilisé sa
1: to
2: foi
1: turn his back on it all.
2: Tout simplement pour tourner le dos à toutes ces choses.
1: And then he it says,
2: et ensuite il a dit
1: for he endured as though he could see him who is invisible.
2: Car il tint ferme comme voyant celui qui est invisible.
1: He could not see him.
2: Il ne pouvait pas le voir.
1: He could not see God.
2: Mais il ne pouvait pas le voir.
1: Oh yes, there were those moments of spectacular miracles.
2: Alors c'est vrai qu'il y a ces moments spectaculaires où il y a beaucoup de miracles.
1: But most of the time,
2: mais la plupart du temps,
1: for 40 years,
2: pendant 40 ans,
1: with 2 million complaining people,
2: avec 2 millions de personnes qui se plaignaient,
1: Moses walked.
2: Moïse marche.
1: He could not see God.
2: Il ne pouvait pas vraiment voir Dieu.
1: But he walked as if he could.
2: Mais il marchait comme s'il le voyait.
1: He walked as if he could. Say it again.
2: Il marchait comme s'il le voyait.
1: We do not see God 98% of the time in our Christian life.
2: C'est vrai que durant notre vie chrétienne, pour 98% de temps, on ne voit pas vraiment le Seigneur.
1: We don't see great things.
2: C'est vrai qu'on ne voit pas forcément des choses extraordinaires.
1: When the alarm clock rings.
2: Par exemple, quand ton réveil sonne le matin.
1: We don't even feel God.
2: On ne sent même pas Dieu à ce moment-là.
1: Et même quelquefois, quand le prédicateur prêche, nous ne sentons pas grand-chose. C'est le pain, la douleur de reste réveiller quelquefois, mais je suis bientôt fini. Écoute, listen, my friends.
2: Écoutez-moi.
1: We keep walking as if we do.
2: I'm sorry, là.
1: We keep walking as if we do.
2: Nous.
1: Hallelujah.
2: Nous continuons à marcher comme si nous le voyons.
1: Amen. Amen. Keep on going.
2: On continue, on persévère.
1: Hallelujah.
2: Hallelujah.
1: One more scripture. One more scripture.
2: Encore une chose, encore un verset.
1: 1 Corinthians chapter 15.
2: 1 Corinthiens 15.
1: And verse 58.
2: Verset 58. 1 Corinthiens 15, verset 58, je lis. Ainsi, mes frères bien-aimés, soyez fermes, inébranlables, progressez toujours dans l'œuvre du Seigneur, sachant que votre labeur ne sera pas vain dans le Seigneur.
1: In 1968.
2: En 1968.
1: The Olympics were in Mexico City.
2: Il y avait donc ces Jeux Olympiques à Mexico.
1: And they were running the final heat, the final group of the 800 meter.
2: Et donc il y avait cette finale pour le 800 mètres.
1: The favored to win was a man of Tanzania.
2: Et donc le favori en fait de la course c'était quelqu'un de Tanzanie.
1: All eyes were watching this race.
2: Et bien sûr tous les yeux étaient fixés sur cette course.
1: The Tanzanian was running with the best of the world.
2: Et puis donc l'équipe de Tanzanie courait avec les meilleurs du monde.
1: He started well.
2: Et ils ont bien commencé la course.
1: But unfortunately, just a few meters into the race, he fell, and he fell hard.
2: Et malheureusement, quelques mètres après avoir commencé la course, il est tombé et il s'est vraiment fait mal.
1: And everybody was past him.
2: Et donc, bien entendu, tout le monde l'a dépassé.
1: But he got up.
2: Mais il s'est relevé.
1: He was very wounded. He was hurt badly.
2: Donc, il a vraiment eu une blessure très grave.
1: But he kept on limping.
2: Et il a commencé à boiter, à continuer avec son
1: état. His track.
2: Et il garde sa piste.
1: The first, the second, the third had run.
2: Bien sûr, premier, deuxième, troisième, ils étaient là, ils y allaient.
1: The 15th, the 20th had crossed the line.
2: Et puis bien entendu après, donc tous les autres ont passé jusqu'au 20e.
1: The people began to leave the stadium.
2: Et puis il y a les gens qui ont commencé à quitter le stade.
1: All the media left the stadium.
2: Et puis toutes les médias ont commencé à quitter le stade.
1: Everybody was leaving.
2: Et puis chacun finalement allait son chemin, sont partis.
1: The stadium was empty.
2: Et puis finalement le stade se retrouve vide.
1: And still alone.
2: Et le gars qui est toujours tout seul.
1: He kept on limping down.
2: Il était là, il continuait à boiter et puis continuait à marcher.
1: One journalist was intrigued.
2: Et puis, donc il y a un journaliste qui était là sur place.
1: And he was intrigued, and so he went down to talk to this man.
2: Donc il était engagé pour le reportage et il va vers cet homme.
1: And he waited for him at the end.
2: Et puis il attend jusqu'à ce qu'il arrive à la fin.
1: And with great pain.
2: Et puis avec grand mal.
1: He finally crossed the line.
2: Bien sûr que ce coureur blessé arrive et traverse la ligne d'arrivée.

0: And the Tanzanian said,
1: et le Tanzanien dit,
0: my country,
1: mon pays en fait,
0: did not send me 9,000 kilometers,
1: ne m'a pas envoyé à 9000 kilomètres de là,
0: to start a race,
1: pour arrêter la course.
0: No, to start a race,
1: pour commencer la course.
0: My country,
1: mon pays,
0: send me here,
1: m'a envoyé ici,
0: 9,000 kilometers,
1: il y a donc 9000 kilomètres,
0: to finish my race,
1: pour finir ma course.
0: I have finished my race,
1: et j'ai terminé ma course selon le contrat.
0: Apostle Paul said at the end of his life,
1: et donc à la fin de sa vie, Paul dit,
0: I have fought a good fight,
1: j'ai vraiment combattu le bon combat,
0: I have kept the faith,
1: j'ai gardé la foi,
0: I have finished my course,
1: j'ai terminé ma course.
0: What about you?
1: Amen.
0: What about you?
1: Et puis vous? Ouais. Amen.
0: I want to run well,
1: j'ai envie de courir de la bonne manière.
0: But I want to finish well,
1: et puis je veux aussi terminer de la bonne manière.
0: At the end of my life,
1: à la fin de ma vie,
0: there is only one thing that counts.
1: Il y a juste une chose qui compte.
0: Not my job.
1: Pas forcément mon boulot.
0: Not my car or my house or my bank account.
1: Pas forcément ma voiture, mon travail, mon compte bancaire, etc.
0: But when I stand in front of him,
1: mais lorsque je me tiendrai devant lui,
0: and he says,
1: il va me dire,
0: you did what I told you to do,
1: tu as fait ce que je t'ai demandé de faire.
0: You've been a faithful servant.
1: Tu as été un fidèle serviteur, une fidèle servante.
0: That's all that matters.
1: C'est tout ce qui compte.
0: Let's pray.
1: On va prier.
0: Father, in the name of Jesus,
1: Père, au nom de Jésus,
0: you know every heart that is in this room.
1: Tu connais chaque cœur dans cet endroit.
0: And I ask that your Holy Spirit,
1: et je demande que ton Esprit Saint,
0: will do in us,
1: fasse ce travail en nous.
0: You know where we are in the race.
1: Et tu sais exactement où nous sommes dans la course.
0: Some have gotten off the track.
1: Il y en a peut-être qui sont sortis de la piste.
0: Some may have given up.
1: Peut-être que d'autres ont abandonné.
0: Some are not walking worthy of the name of Jesus.
1: Peut-être qu'il y en a qui ne marchent pas de manière digne du nom de Jésus.
0: You convict our hearts.
1: Seigneur, tu convaincs nos cœurs.
0: In the name of Jesus.
1: Au nom de Jésus.
0: While we're praying,
1: alors que nous prions,
0: I have three questions.
1: J'ai trois questions.
0: My first question is this.
1: La première, c'est celle-ci.
0: Is there anyone in this room? You maybe are a visitor or a church member.
1: Il y a quelqu'un peut-être dans cette pièce, tu peux être un membre de l'église ou un visiteur.
0: But you have never submitted your life to Jesus.
1: Et tu n'as jamais vraiment donné ta vie à Jésus-Christ.
0: You are not a Christian.
1: Tu n'es pas un chrétien ou une chrétienne.
0: You have not given him your heart.
1: Tu n'as pas encore donné ton cœur.
0: And this morning you want to begin to run this race.
1: Et puis ce matin tu décides de courir sur cette course.
0: Would you lift your hand?
1: Est-ce que tu veux lever ta main si tu es concerné?
0: You've never given your heart to Jesus.
1: Tu n'as jamais donné ton cœur à Jésus.
0: Maybe you're a visitor.
1: Tu peux être un visiteur.
0: I will pray for you.
1: Et je prie pour toi.
0: Father, if there's one here that is not converted, I ask that you will save them.
1: Seigneur, je te demande, Père, s'il y a quelqu'un qui n'est pas converti ce matin, de le sauver.
0: While we're praying,
1: alors que nous prions,
0: are there others that are here this morning that you've gotten off track?
1: Ici, plusieurs qui ont peut-être quitté la piste.
0: You know you're not walking worthy of Jesus.
1: Tu sais que tu ne marches pas d'une manière digne du Seigneur
0: and
1: Jésus.
0: God has spoken to you today.
1: Et puis, le Seigneur t'a parlé ce matin.
0: I'm not going to embarrass you.
1: Je veux pas t'embarrasser.
0: But I want you to lift your hand.
1: Mais je voudrais que tu lèves simplement
0: I'm
1: ta main.
0: I want to bless you.
1: J'ai envie de te bénir.
0: If God has spoken to you something specific,
1: si le Seigneur t'a montré, t'a parlé de manière spécifique ce matin au sujet de quelque chose.
0: Would you lift your hand?
1: Est-ce que tu veux simplement lever ta main?
0: Tout le monde lève la main, mes amis. Si le Seigneur vous parle ce matin, levez les mains.
1: Alléluia,
0: I want to bless you. Merci, merci. Soyez honorable devant le Seigneur.

0: Gadilamat Levi, je voudrais vous bénir maintenant. Father, you see every hand that has been raised, these honest hearts.
1: Père, tu vois ces mains qui se sont levées, des cœurs, de cœurs absolument
0: and
1: sincères.
0: And I ask you will take this message.
1: Et je te demande, Père, de prendre ce message.
0: That you will change their lives.
1: Afin qu'ils aient leur vie changée.
0: In the name of Jesus.
1: Au nom de Jésus.
0: One more question. You may put your hands down. Thank you.
1: Vous pouvez baisser vos mains. Encore une question.
0: Are there some that you're going through a great time of discouragement?
1: Peut-être qu'il y en a plusieurs qui vont qui se trouvent dans un temps de découragement très grand.
0: And it's you don't give up on God, but you give up on yourself.
1: Mais en fait, tu n'abandonnes pas le Seigneur, mais finalement, c'est comme si tu t'as abandonné toi-même ta vie.
0: You're not engaged with Jesus like you want to be.
1: Ou tu n'es pas vraiment engagé avec Jésus comme tu voudrais l'être.
0: Would you lift your hands?
1: Tu voudrais peut-être lever ta main aussi là.
0: Merci, merci. Father, you see these hands.
1: Père, tu vois ces mains.
0: Give them courage.
1: Donne-leur du courage.
0: Let this message be the voice of God to their heart today.
1: Permets que ce message soit la voix de Dieu dans leur cœur ce matin.
0: In the name of Jesus.
1: Au nom de Jésus.
0: Levez-vous, s'il vous plaît.
1: On peut se lever tous.
0: I want you to play Hallelujah, like in the key of G. We're going to sing this chorus one time.
1: Et nous allons chanter ce chœur une fois.
0: And if there's anyone that you want personal prayer, if you come right now, I will pray for you.
1: Et si quelqu'un désire une prière personnelle, vous pouvez vous avancer, on va prier pour vous.
0: You come, I will bless you. God can heal you.
1: Et puis vous venez, je vais vous bénir. Le Seigneur peut vous guérir, veut vous guérir.
0: I'm not going to keep you long.
1: J'ai pas envie de vous garder longtemps.
0: We need to take communion.
1: On a besoin de prendre aussi la Sainte Cène.
0: But if you want prayer,
1: mais si vous désirez la prière,
0: we will be praying for the sick in every service.
1: Et on va aussi prier donc pour les malades, pour chaque service.
0: You come, I pray for you now.
1: J'ai vraiment envie de prier pour vous.
0: Okay.
1: Amen.
0: Hi.

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1: Le petit train de Colette Nas. Le petit train dans la montagne est comme un joujou d'enfant. Il va K1, K1. Il s'arrête, il repart en grinçant avec ses quatre wagons jaunes et bleus. Et ses enfants, tout heureux, qui secouent leurs mouchoirs en criant: au revoir, à ce soir!

Nous étions bien 502, tous les 500 d'une bande, et je voyais.

Oh non, je ne suis point fou. Je l'ai été, oui, mais je ne le suis plus. Quand les cloches m'ont surpris dans le château, ah oui, j'ai cru que ma pauvre tête... Oh, mais ça n'a pas duré. Et quand j'ai su que vous étiez de retour, monseigneur, j'ai cru revoir mon vieux maître, votre grand-père, qui en me quittant m'avait laissé ses pleins pouvoirs. Alors, en ce temps-là, j'étais un honnête homme. Oh, il le savait bien, lui allait le grand-père. Et pendant 10 ans, je n'ai entassé tout cet or que pour vous le rendre, monseigneur. Mais que voulez-vous, le temps marchait, vous ne reveniez point. L'or s'amoncelait. Si bien qu'un jour, oui, j'ai eu comme un vertige. Et j'ai osé me dire, mais cet or-là, il est à moi, puisqu'il n'est plus à personne. Et pendant 10 ans, je n'ai point eu d'autre amour, d'autre maître, d'autre dieu que cet or-là. Mais c'est bien fini, allez, aujourd'hui. Et voilà pourquoi je vous ai tout avoué, monseigneur. Et en vous rendant la fortune, c'est le bonheur que je vous donne. Oui, le bonheur. Germaine est digne de vous, monseigneur. Pardonnez-moi tous les deux.

0: Ésaïe, chapitre 61. L'Esprit du Seigneur, l'Éternel, est sur moi, car l'Éternel m'a oint pour porter de bonnes nouvelles aux malheureux. Il m'a envoyé pour guérir ceux qui ont le cœur brisé, pour proclamer aux captifs la liberté et aux prisonniers la délivrance, pour publier une année de grâce de l'Éternel et un jour de vengeance de notre Dieu, pour consoler tous les affligés, pour accorder aux affligés de Sion, pour leur donner un diadème au lieu de la cendre, une huile de joie au lieu du deuil, un vêtement de louange au lieu d'un esprit abattu, afin qu'on les appelle des térébintes de la justice, une plantation de l'Éternel pour servir à sa gloire. Ils rebâtiront sur d'anciennes ruines, ils relèveront d'antiques décombres, ils renouvelleront des villes ravagées, dévastées depuis longtemps. Des étrangers seront là et feront paître vos troupeaux, des fils de l'étranger seront vos laboureurs et vos vignerons. Mais vous, on vous appellera sacrificateurs de l'Éternel, on vous nommera serviteurs de notre Dieu. Vous mangerez les richesses des nations et vous vous glorifierez de leur gloire. Au lieu de votre opprobre, vous aurez une portion double. Au lieu de l'ignominie, ils seront joyeux de leur part. Ils posséderont ainsi le double dans leur pays et leur joie sera éternelle. Car moi, l'Éternel, j'aime la justice. Je hais la rapine avec l'iniquité. Je leur donnerai fidèlement leur récompense et je traiterai avec eux une alliance éternelle. Leur race sera connue parmi les nations et leur postérité parmi les peuples. Tous ceux qui les verront reconnaîtront qu'ils sont une race bénie de l'Éternel. Je me réjouirai en l'Éternel. Mon âme sera ravie d'allégresse en mon Dieu. Car il m'a revêtu des vêtements du salut, il m'a couvert du manteau de la délivrance, comme le fiancé s'orne d'un diadème, comme la fiancée se pare de ses joyaux. Car, comme la terre fait éclore son germe, et comme un jardin fait pousser ses semences, ainsi le Seigneur, l'Éternel, fera germer le salut et la louange en présence de toutes les nations.
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1: Le jour où vous aurez besoin de soutien. Méditons dans le psaume 25, les versets 1er et 2e. « Seigneur mon Dieu, je me tourne vers toi, j'ai confiance en toi. »
2: Le jour où vous aurez vraiment besoin de soutien, vers qui ou vers quoi vous tournerez-vous? Votre famille, vos amis, votre conseiller fiscal, votre médecin? Mais aucun n'aura toutes les réponses. David savait vers qui se tourner en cas de besoin. Son Seigneur et son Dieu. Il connaissait plusieurs des noms de Dieu et ce qu'ils signifiaient pour lui. Yahvé Jireh, l'Éternel qui pourvoit. Aussi ne manquerait-il de rien. Yahvé Rapha, l'Éternel qui guérit. Aussi pouvait-il prier pour la guérison de ses maladies. Yahvé Shalom, l'Éternel qui donne la paix. Aussi pourrait-il s'endormir sans crainte de ses ennemis. Yahvé Tsidkenu, l'Éternel qui apporte la justice. Aussi était-il confiant que son bon droit serait reconnu. Yahvé Rossi, l'Éternel qui est notre berger, aussi pouvait-il être confiant que Dieu le protégerait et le ramènerait au bercail si nécessaire.
1: David professait sa confiance en Dieu. Les promesses que Dieu lui avait faites s'étaient accomplies ou s'accompliraient au cours de sa vie. Il ne doutait pas de la bonté de Dieu et de sa compassion à son égard. Il s'appuyait sur Dieu pour le conduire et le mener sur le chemin adéquat. Au cours de sa vie turbulente, il avait appris que malgré les pires circonstances, Dieu était toujours son rocher, sa forteresse, son refuge. Tôt ou tard, il viendrait à son secours, toujours au bon moment. Enfin, il savait comment prier concernant son avenir.
2: Seigneur, fais-moi connaître le chemin à suivre, apprends-moi à vivre comme tu veux. Conduis-moi sur le chemin de ta vérité, enseigne-moi, car tu es le Dieu qui me sauve et je compte sur toi tous les jours. Ou, concernant son passé, Seigneur, souviens-toi de ta tendresse et de ton amour, car il existe depuis toujours. Seigneur, oublie les fautes de ma jeunesse et mes péchés. Le jour où vous aurez vraiment besoin de soutien, relisez le psaume 25 et prêtez attention aux conseils de David. Dans la présence de votre Seigneur, vous trouverez le même soutien que le roi d'Israël.
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2: Ah oui, fidèle, aimable auditeur, internaute de la radio La Sentinelle, vous qui nous écoutez à travers les www.radio-rls.fm ou sur le 97.9 FM, nous sommes très heureux de rentrer chez vous pour votre émission de prédilection 180 secondes de foi. Tenir ferme jusqu'à la fin. Matthieu chapitre 24, le verset 13. Celui qui persévérera jusqu'à la fin sera sauvé. C'est Jésus qui a fait cette déclaration. Et pour nous faire comprendre que la vie chrétienne est un chemin de persévérance. Il ne s'agit pas seulement de commencer avec Dieu, mais de marcher avec lui jusqu'au bout. Dans une perspective biblique, la fidélité est une endurance spirituelle nourrie par l'espérance. Aujourd'hui, je t'invite à choisir de rester ferme, inébranlable, car Dieu accompagne ceux qui persévèrent jusqu'à la fin. Jésus déclare, « Celui qui persévérera jusqu'à la fin sera sauvé. » Sur ce, bonne et heureuse journée. Que le Seigneur vous bénisse abondamment.
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1: Amis auditeurs, bonjour. Cette approche biblique, nous a permis de découvrir des personnages bibliques qui avaient été eux aussi face à la dépression, mais c'est aussi une approche biblique dans la mesure où nous pouvons trouver dans la Bible et grâce à l'aide aussi de Christophe Selmar à mes côtés. Bonjour Christophe.
2: Bonjour Dani.
1: De découvrir des pistes de victoire face à la dépression. Vous avez évoqué cette espérance que cette bonne nouvelle nous donne. Ça peut être, lorsqu'on est dans le trou noir, comme vous le disiez, une façon de voir la lumière au bout du tunnel.
2: Oui, je crois que le mot évangile a ce sens de victoire, parce que c'est un terme militaire qui a amené la personne qui a été chargée d'annoncer cette victoire, de porter cette bonne nouvelle. Le mot évangile veut dire bonne nouvelle.
1: Donc c'est très fort.
2: Alors évidemment, cette bonne nouvelle, ça veut dire qu'on n'est jamais seul. Hein. Et c'est vrai que la solitude face à un échec et la cause dans laquelle fermentent très facilement nos sentiments et nos attitudes dépressives. Même le Christ mettait en place des stratégies d'hygiène mentale pour surmonter ces moments difficiles. Il y a un texte dans l'évangile de Jean où Jésus dit lui-même « Je ne suis jamais seul ». Car le Père est avec moi. Cette notion d'un Dieu attentionné comme un père pourrait l'être par rapport à son enfant, c'est une source d'encouragement extraordinaire. Et c'est vrai qu'une personne face à un moment difficile, si elle pouvait dire « je ne suis pas seul face à la gestion de cet événement parce qu'il y a un Dieu qui m'aime comme un papa, qui est à côté de moi », et qui peut m'aider à faire face, ben je crois que c'est une force, un moyen de sortir d'un moment difficile. Alors vous parlez de la prière, je crois que la prière qui n'est pas une prière qui ne soit pas répétitive, où l'on récite avec un chapelet des prières qui n'ont pas de sens.
1: Mais des mots qu'on choisit soi-même,
2: voilà,
1: qui viennent de nous-mêmes.
2: Dans cette prière dominicale, cette prière dominicale que Jésus nous a apprise, il nous a dit « Votre Père, c'est ce dont vous avez besoin ». Alors voilà, venir à Dieu en exprimant nos besoins d'accueil, d'acceptation, de pardon, de ressourcement. Et je crois que par la prière, on peut arriver à avoir cette hygiène mentale pour se recadrer, se recentrer face aux événements qui nous ont ébranlés et trouver de nouvelles assises. Parce que ce que le dépressif a besoin, c'est de savoir qu'il n'est pas seul, qu'il y a une présence aimante, acceptante, stimulante à ses côtés, et quoi de plus fort pour résumer ces besoins fondamentaux que de savoir et de croire en un Dieu papa, voilà, qui nous considère comme un fils, qui nous a donné un modèle de fils en Jésus-Christ, qui nous dit par mon esprit en toi, je peux à nouveau te restructurer et te t'amener à vivre en vrai fils, en vrai frère pour les autres.
1: Cette notion de papa est séduisante, Christophe Selmar. Or, on a tous vu, on a tous vécu des enfants qui viennent s'asseoir par exemple sur les genoux de leur papa, qui peuvent lui caresser les cheveux, ou l'enfant se blottit contre son papa, des choses concrètes. Lorsqu'on est vraiment mal, peut-être qu'on a du mal à concevoir ce papa qui n'est pas théorique, mais qui n'est pas concret non plus à notre côté, à qui on ne peut pas prendre la main. Alors, est-ce qu'il y a des moyens de justement faire que cette certitude qu'il y a un Père céleste, mais proche de nous, est plus vivante et plus concrète?
2: Oui, c'est vrai que Dans cette prière dominicale où Jésus nous apprend à exprimer à Dieu nos besoins, ça commence par notre Père qui est aux cieux, notre Père. Alors dire ce notre Père qui est aux cieux, ça veut dire aussi qu'on doit s'accepter dans la grande fraternité des hommes. Et je ne peux pas m'approcher d'un Dieu Père sans en même temps m'ouvrir sur l'autre. M'ouvrir sur l'autre, regarder comme un frère et accepter comme un frère. Et c'est là le début de la victoire pour une personne en état dépressif. C'est que elle n'est pas seule.
1: Elle se met en relation avec les autres.
2: Et tout de suite, elle se branche dans la relation avec les autres considérés comme frères. Et c'est vrai qu'on peut trouver, on doit trouver autour de soi, dans des moments difficiles, des personnes que l'on considère comme des frères et que l'on doit s'occuper en tant que tel. Donc voyez-vous, cette notion d'un Dieu comme père nous rapproche les uns des autres dans une même famille et pour cela il faut avoir un esprit de famille. Le dépressif a perdu cet esprit de famille parce que sa famille humaine terrestre elle a été ce qu'elle a été, difficile, peut-être la personne a été rejetée, elle a été ébranlée, mais de savoir que quand bien même notre famille humaine biologique nous aura rejeté, il y a cette grande famille spirituelle universelle, cette grande fraternité des hommes, et c'est le meilleur moyen de sortir de sa difficulté de vie.
1: Donc essayer d'activer ce besoin d'être relié, essayer par tous les moyens de faire que cette relation avec l'autre soit vivante, soit concrète pour moi, s'enfermer dans son marasme.
2: C'est là qu'il faut donner à la religion son sens étymologique, c'est être relié à. C'est aussi s'accepter que nous sommes, si Dieu est notre Père, il faut l'accepter comme un créateur, et accepter qu'il y a des lois. De même que dans une famille, il y a une discipline, il y a des lois, il y a des choses que l'on fait, que l'on ne doit pas faire, il y a des prévenances, il y a des prévoyances, c'est accepter les lois de la vie. Alors quelle est cette grande loi de la vie qui pourrait nous amener à ne pas sombrer dans la dépression? C'est celle que Jésus énonce dans ce fameux sermon dit sur la montagne: tout ce que vous voulez que les autres fassent pour vous, faites-le de même pour eux. Tout de suite, Jésus nous dit, attention, si vous êtes une créature, vous devez fonctionner en fonction de principes qui vont vous donner votre identité, votre consistance, le sens à votre vie. Le sens de votre vie, c'est que vous devez être avec les autres, vivre aussi pour les autres si vous voulez exister. Tu aimeras le Seigneur ton Dieu, ton prochain, comme toi-même, voyez-vous. Le dépressif, malheureusement, ne voit que lui-même, il ne voit ni Dieu, ni l'autre. Donc il y a un renversement total de valeurs à opérer pour qu'il se décentre par rapport à lui-même et qu'il se centre un petit peu sur l'autre. Et pour ce faire, il faut accepter un Dieu d'amour, un Dieu présent, un Dieu encourageant, un Dieu qui ne soit pas un juge, un père fouettard. Il faut que nos contemporains aujourd'hui revoient et purifient leur idée de Dieu pour que vraiment le message de l'Évangile soit pour eux une bonne nouvelle, parce qu'à partir de cela, on accepte le pardon de Dieu pour nos erreurs de vie. Elles ne seront pas destructrices. On accepte de superposer l'image qu'on a de nous-mêmes sur l'image idéale que Dieu a de nous. Et c'est là le départ possible pour une nouvelle étape de vie heureuse.
1: En fait, découvrir la personnalité de Dieu telle que la Bible nous la présente.
2: Un Dieu de la personne, oui.
1: Merci beaucoup, Christophe Selmar. À bientôt.
2: Au revoir.